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Je me rappelle ce soir de février. Il faisait très froid dehors. J'étais arrivée un peu en retard à cause de la circulation sur le boulevard Saint-Marcel. J'avais mis ma robe

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0: Bonjour à tous et à toutes, merci de nous retrouver dans le Shaker. Il est midi 30 précisément, jeudi. Salut Mathilde.
1: Salut Thomas.
0: Merci d'être avec moi pour ce Shaker. On est en direct, en délocalisé, depuis la médiathèque de Selom avec nos invités Lysiane Ballan et Florine Albert. Bonjour à toutes les deux, vous pouvez prendre les micros mesdames.
2: Bonjour.
0: Donc on va parler de la médiathèque de Selom et surtout du programme des Microfolies qui vient de s'installer à la médiathèque de Selom pour les mois à venir jusqu'en décembre, tu nous disais juste avant la prise d'antenne Florine. Donc on va parler de ce que c'est la Microfolie et de tous les événements et de toutes les animations qui vont être proposées sur la médiathèque de Selom. On commence d'abord avec le premier. Hop, je vais couper le son, j'arrive pas à me concentrer sinon. On va commencer donc avec une première salve d'événements donc sur le Blaisois et le Vendômois. Dans le week-end et dans la semaine qui vient. On commence avec un événement au Cap Ciné, c'est dans le cadre du programme Cap Culte avec le film Robocop, un chef-d'œuvre de Paul Verhoeven sorti en 88. Le film prend place dans un futur dystopique aux États-Unis où la société corrompue fait face à une importante criminalité. Lors d'une intervention de police, l'officier Alex Murphy est brutalement assassiné par les membres d'un gang de criminels qu'il poursuivait, mais il est peu après ramené à la vie par l'OCP, un important conglomérat militaro-industriel et commercial qu'il transforme en robot policier, le Robocop. Ignorant tout de son ancienne vie, Robocop mène une campagne brutale contre le crime tout en récupérant des fragments persistants de son humanité perdue, ce qui l'amènera à enquêter sur son existence passée. Sous ses atours de film d'action bourrin et très efficace, Verhoeven, comme à son habitude, livre une satire de la violence américaine plus que policière et les conséquences de la marchandisation du maintien de l'ordre. Un classique, tout simplement. Séance donc pour ce film donc de Verhoeven ce soir en VO. Donc à Cap Ciné, 19h45.
1: Je peux juste te demander si tu es l'auteur de cette critique cinématographique.
0: J'aime beaucoup Robocop, oui, tout à fait.
1: On continue à la Maison de la Loire qui accueillera Monsieur Bou Saphir, enseignant-chercheur en géosciences à l'Université de Tours pour une conférence consacrée aux microplastiques et l'enjeu de leur gestion dans les milieux aquatiques. À travers un éclairage scientifique accessible à tous, cette rencontre permettra de mieux comprendre l'origine de ces polluants, leur impact sur les milieux aquatiques, la biodiversité et notre quotidien, tout en présentant les pistes d'action pour limiter leur présence dans l'environnement. C'est gratuit et sur inscription à maisondelaloire41.fr. La conférence a lieu demain soir à 20h30.
0: Le plus petit festival international de la gastronomie revient pour une deuxième édition à Courbouzon tout le week-end. Cet étrange et original festival est tourné vers le local et le bien manger. Il célébrera l'art culinaire et les joies de se nourrir autour de spectacles truculents et de rendez-vous gourmands. Au programme, donc, une sensibilisation clownesque sur nos choix alimentaires, une enquête sur les secrets de nos assiettes et des mots et des chansons à faire saliver. Tout au long du festival, vous pourrez également découvrir l'expo photo du champ à l'assiette, réalisée par le musée de la Corbière de Mer. C'est vendredi donc et samedi au centre-bourg de Courbouzon et c'est donc entièrement gratuit. Il faut par contre éventuellement réserver certains spectacles. Donc rendez-vous sur le site lavaliseondulatoire.com. La valise ondulatoire, c'est l'association qui pilote le festival. On les avait reçus justement à cette période-là, l'année dernière, dans le Shaker, pour en parler, pour parler de la première édition. Donc, si vous êtes un peu curieux, n'hésitez pas à retrouver le Shaker de septembre 2025 pour en parler. Et donc, vous pourrez, donc, sur le site La Valise Ondulatoire, retrouver le programme complet de ce week-end gastronomo-festif.
1: Rendez-vous à Montpré-Chambord ce vendredi 25 à 20h30 avec Trio Distinto, un ensemble atypique dédié au tango argentin et fondé par des musiciens passionnés. Leur musique invite autant à la danse qu'à l'écoute, recréant l'atmosphère chaleureuse et vibrante des milongas de Buenos Aires. C'est à la salle du Conseil de la Mairie. Le tarif plein est à 8€, à 6€ pour les groupes à partir de 15 personnes. Pour les étudiants, les personnes en situation de handicap et c'est gratuit pour les moins de 16 ans.
0: On file à Vineuil avec tout le week-end le festival Arzit qui, comme chaque année, donc célèbre l'art contemporain le dernier week-end de septembre. Ça se passe chez l'habitant et dans les salles municipales. La balade artistique Arzit, c'est plus d'une vingtaine donc de spots dans la ville pour des expositions gratuites d'œuvres d'une trentaine d'artistes professionnels, un hommage posthume à un artiste de la région et une performance artistique lors du vernissage donc le samedi soir, et avec des animations et des démonstrations tout au long du week-end. Donc la performance aura lieu à la salle des fêtes de Vineuil samedi 26 septembre, samedi à 19h. Et donc, comme on le disait, donc l'entrée est libre pour cette performance et donc pour toutes les tous les lieux où sont disposées des œuvres artistiques dans Vineuil.
1: On se retrouve à Cheverny pour le week-end vénitien. C'est une invitation au voyage. Les visiteurs sont transportés dans l'atmosphère magique du carnaval de Venise. À la nuit tombée, imaginez le château éclairé, un concert lyrique et une centaine de Vénitiens déambulant dans le parc en costume illuminé. Le dépaysement est total et c'est également l'occasion d'explorer le domaine sous les étoiles et de découvrir le château lors d'une visite nocturne unique avant d'assister à un magnifique feu d'artifice sonorisé. À noter, les spectateurs ne sont pas autorisés à venir déguisés.
0: Sinon, on vous confond avec les gens qui se baladent, je pense, j'imagine, je ne sais pas pourquoi.
1: Il y aura donc deux séances, compris entre 24 et 36 euros, donc ce samedi et dimanche. L'entrée, excusez-moi, donc qui est entre 9h et 22h30.
0: Allez, c'est l'heure de notre première pause musicale avec Radio Byzance. C'est un voyage musical qui mêle dub, électro et musique traditionnelle, où le digital rencontre l'organique, la sitar électrique, le saxophone et le violon s'en mêlent dans des beats plus urbains, réalisé par un DJ qui fait partie de la formation. Un style singulier et envoûtant, donc déjà repéré sur FIP et sur d'autres de nombreuses radios. Sur scène, le rituel électronique se révèle de haute intensité. Les voix se croisent, les basses transpercent, les corps dansent, les frontières s'effacent. On se retrouve quelque part entre Björk et Acide Arabe. Radio Byzance convoque le sacré par le son. Ce sera à retrouver à la Maison de Bégon de Blois, donc ce vendredi 25 septembre à partir de 20h30. Et vous pourrez voir Celtic Vagabond en première partie. C'est 11 euros en prévention. Et c'est 7 euros si vous êtes adhérent à l'association de radio de la Maison de Bégon, pardon. Je confond avec Radio Byzance qu'on écoute tout de suite avec le morceau Try to Let It Go et on se retrouve tout de suite après avec nos invités. À tout de suite.

0: d'écouter donc le titre Try to Let It Go de Radio Byzance, qui seront en concert demain soir, donc ce vendredi à 20h30 à la maison de Bégon. Et on reprend avec nos invités, donc Lysiane et Florine, pour les micros, pour la microfolie de la médiathèque de Solom. Rebonjour mesdames.
1: Rebonjour.
0: Est-ce que, alors avant de parler de la microfolie, est-ce qu'on peut peut-être voilà réexpliquer un peu l'histoire de la médiathèque de Solom?
2: Oui. Alors l'histoire, pas forcément parce qu'elle a fêté ses 20 ans cette année, donc on va pas revenir sur 20 ans d'histoire, mais juste dire que c'est la médiathèque de Solom appartient au réseau des médiathèques territoire vendômois, avec Vendôme, Montoire et Savigny. Donc là, c'est voilà, le réseau, qui est libre et gratuit totalement pour toute personne adulte ou enfant depuis le 1er septembre. Donc les, voilà, les inscriptions sont gratuites maintenant, donc pas hésiter à aller dans les médiathèques. Voilà, bah je, au niveau de l'historique, je peux pas dire grand-chose de plus.
0: Et au niveau des microfolies, c'est une grosse machine en réalité. Est-ce qu'on peut en dire quelques mots puisque c'est à l'initiative comment ça s'appelle déjà, la Villette.
3: Oui, la cité du numérique de la Villette. Voilà.
4: Hein. La cité de la, enfin la Villette et le ministère de la Culture ont imaginé ce dispositif en 2017. L'objectif premier, c'est de favoriser l'accès à l'art et la culture dans des lieux qui sont pas forcément à proximité justement de musées, de salles de spectacle ou autres. Le dispositif se décline de deux manières différentes. Vous avez un dispositif qui peut être fixe et un peu plus imposant au niveau des contraintes techniques et de la place que ça prend. En 2021, le conseil départemental a fait l'acquisition du dispositif de la microfolie, mais mobile, pour que notre microfolie soit itinérante dans les médiathèques du département. Et donc, voilà, c'est un dispositif qu'on peut déplacer. On reste 3 à 6 mois dans chaque lieu. Et l'objectif, justement, c'est de favoriser l'accès à la culture tout en faisant découvrir ou redécouvrir le lieu culturel qu'est la médiathèque.
3: C'est-à-dire que tous les départements ne sont pas équipés d'une microfolie itinérante. C'est un choix politique de développer cet aspect de l'action culturelle.
4: Exactement. D'accord. Alors aujourd'hui, il y en a dans tous les départements puisqu'on est un peu plus de 660 microfolies en France. Mm-hmm. Donc c'est un dispositif qui rencontre un vrai succès. Maintenant, elles sont pas forcément toutes itinérantes ou pas toutes celle-ci à l'échelle du département comme mm-hmm. est la nôtre.
3: OK. Très bien. Donc c'est pour promouvoir, c'est un outil de promotion de la Villette ou comment ça se passe? Voilà, est-ce que c'est juste destiné à ça?
4: Non.
3: Je crois que je connais la réponse, mais tu vas développer, Florine.
4: Non, l'objectif en fait c'est d'enrichir la base de données de la microfolie avec des images qui viennent des musées régionaux, nationaux et internationaux. Donc c'est vraiment une culture au sens très très large. On ne se limite pas non plus qu'aux beaux-arts qui sont peinture, sculpture, architecture, les choses on va dire plus classique, mais on a aussi de la danse, du cirque, du théâtre, de l'opéra. Donc c'est vraiment la possibilité de découvrir toutes les formes d'art de la préhistoire à nos jours. Et on a aussi la chance d'avoir des œuvres qui sont issues des 5 continents. Donc on peut vraiment avoir une ouverture culturelle extrêmement vaste. Donc on ne se limite absolument pas à un établissement ou à une culture en particulier.
3: Mmh. Quel est l'apport que la microfolie permet sur une médiathèque comme la vôtre, comme celle de Solom, Lysiane?
2: Alors, beaucoup de choses. Alors là, j'avoue que c'est le début.
3: Ouais. C'est la première fois que vous la recevez?
2: Voilà,
3: d'accord.
2: Tout à fait. Okay. C'est la première fois. Moi, je connaissais pas réellement le dispositif. Mm-hmm. Donc, je découvre en même temps que les visiteurs. Déjà, c'est de travailler avec des groupes qu'on ne touche pas d'habitude. Là, par exemple, avec les centres sociaux de Vendôme. C'est des publics qu'on ne touche pas parce qu'on est un petit peu excentré. Et donc là, on a vraiment la chance on va pouvoir travailler avec ces groupes-là. Mmh. Donc là, ça va nous amener des gens qu'on ne touche pas, mais sans vouloir leur dire venez spécialement à la médiathèque de Solom, mais surtout leur dire allez dans vos médiathèques, c'est des lieux qui sont accessibles à tous, où vous pouvez aller avec vos enfants, et c'est pas des lieux fermés et uniquement réservés à une élite. Voilà, moi je pense que c'est vraiment ce que va nous permettre la microfolie.
0: Et c'est la microfolie qui est venue à Solom, et c'est pas Solom qui a demandé à ce que voilà. Il passe par ici.
3: Est-ce que c'est un tirage au sort comme pour les concerts de Céline Dion? C'est ça la question.
4: Non.
2: Alors nous, c'est une demande qu'on avait depuis longtemps.
0: Tu peux frustrer des auditeurs.
2: Non, c'est une demande qu'on avait depuis longtemps à Selom, bah, pratiquement du compte est arrivé. Hein,
4: Ah bah oui, parce qu'on a très rapidement cherché des médiathèques qui étaient en capacité de nous accueillir et avec la volonté vraiment de mener une programmation culturelle sur un temps plus ou moins long. Et effectivement, tu as répondu assez rapidement, donc nous voilà enfin. Voilà.
3: Le temps d'attente entre la demande et ta venue, parce que si tu passes 3, 4, 5, 6 mois dans les bibliothèques rurales de tout le Loir-et-Cher, j'imagine qu'il y a une sacrée file d'attente, non ?
4: Oui, là, on a une programmation qui est complète jusqu'en 2028.
3: Voilà, donc c'est ce que je disais.
4: Voilà, donc la prochaine médiathèque qui voudrait voir la Microfolie dans ses locaux, ce sera pour début 2029. Donc voilà, on a 3 ans à peu près de perspective, en sachant que les projets peuvent bouger aussi, les équipes,
3: oui, bien sûr.
4: Mais en tout cas, on a une visibilité sur au moins 3 ans.
3: Ok, c'est énorme.
1: Comme les concerts de Céline Dion, il faudra attendre. Quoi, voilà.
4: Il y aura peut-être un tout petit peu moins de monde, par contre.
3: Alors on va rentrer dans le détail, mais vraisemblablement, c'est pas la fréquentation qui pose problème avec l'arrivée des Microfolies dans la médiathèque de Selom.
2: Voilà, effectivement, on a des programmes sur les mercredis après-midi, les mercredis matin, donc là tout public. On a les accueils des groupes captifs, on va dire, sur les mardis et les jeudis. Et ça se remplit plutôt pas mal. Notamment la première soirée, c'est demain, elle est complète. En sachant qu'il y a 20 places sur les soirées et 15 places sur les ateliers.
3: Donc pour accueillir tout Selom et ses environs, effectivement, il faut que ça reste longtemps pour permettre à tout le monde. La soirée de demain qui est complète, on va pas forcément en parler, mais est-ce qu'il y a plusieurs soirées qui vont être reproduites sur ces où on essaye de changer à chaque fois, et donc ça fait une programmation qui est extrêmement riche.
4: Alors à chaque déploiement, c'est une seule fois le thème.
3: D'accord.
4: Demain c'est Versailles, donc je ne le referai pas.
3: On fera pas Versailles
4: Selom.
3: Ici à Selom.
4: Voilà. Par contre, dans un autre déploiement, dans celui d'après, le thème pourra revenir effectivement si l'équipe de la médiathèque souhaite aborder la thématique de Versailles. Ça pose pas de souci.
3: Ok.
1: Et justement, les thèmes choisis, est-ce que c'est par rapport à des partenariats ou est-ce que c'est aussi des choix personnels ? Parce que si on prend sur la ville de Paris, il y a un nombre incalculable de musées. Comment est-ce qu'on choisit de mettre en valeur tel monument ?
4: Alors, parce que on a aujourd'hui un peu plus de 5000 œuvres d'art dans la base de données. Donc, l'idée, ça a été de les regrouper par thématique bien particulière. La construction de la programmation culturelle s'est faite en partenariat avec Lisiane, qui, dans le catalogue, en fait, a choisi des thématiques qui l'intéressaient. Qui pouvait intéresser le public de Selom aussi et qui pouvait être en lien avec la programmation de la médiathèque, puisque l'objectif c'est de créer quelque chose de cohérent. S'il y avait déjà des dédicaces qui étaient prévues à la médiathèque ou des événements qui étaient déjà anticipés sur la même période du déploiement de la Microfolie, l'objectif c'était de s'inscrire au mieux aussi dans cette programmation. Ça permet aussi aux usagers de leur proposer quelque chose de cohérent et de complet et pas d'avoir des thématiques qui vont dans tous les sens et où ce serait plus difficile de s'y retrouver.
3: Moi, j'ai déjà eu l'occasion de toucher un peu les Microfolies. Donc, c'est très orienté sur le numérique et l'accès au virtuel. Donc, est-ce qu'on peut détailler un peu le dispositif ? Beaucoup de tablettes, vous avez peut-être, alors ça dépend peut-être des Microfolies, mais peut-être des casques de réalité virtuelle. Est-ce qu'ils sont là ? Est-ce qu'ils ne sont pas là pour cette fois-ci ? Enfin, voilà.
4: Oui. Donc, concrètement, la Microfolie, c'est un grand écran, une vingtaine de tablettes qui sont synchronisées avec l'écran. Mm-hmm. Donc, dès qu'une œuvre est projetée sur le grand écran, elle apparaît sur la tablette. Et les utilisateurs ont la possibilité de zoomer dans cette œuvre-là, assez loin d'ailleurs dans l'œuvre, pour pouvoir s'approprier vraiment chaque détail, chaque partie. On a effectivement aussi un casque de réalité virtuelle qu'on peut mettre à disposition en fonction des thématiques, évidemment, et des films qui sont disponibles dans le casque. On a aussi des partenariats avec Arte qui nous mettent à disposition des séries ou des documentaires qu'on peut projeter à la Microfolie. L'objectif étant vraiment d'avoir une approche plurielle de la culture pour éviter que ce mot fasse peur, pour inciter vraiment tous les publics de tous les âges et pour montrer vraiment la grande variété en tout cas des supports et des sujets qu'on peut aborder.
1: On le voit, alors nos auditeurs ne peuvent pas le voir vu que c'est le but de la radio, mais nous on est juste à côté, donc on voit l'écran, on voit les chaises, on voit les trépieds, etc. Ça fait très conférence, salle de classe. Est-ce que c'est vraiment présenté comme ça et quel est un peu le taux de participation des personnes qui viennent aux Microfolies ? Est-ce que c'est basé plutôt sur les ressentis face à une œuvre d'art ou c'est très factuel avec qui a fait quoi à quelle époque ?
4: Non, l'objectif c'est vraiment d'être dans l'échange. Donc les personnes réservent, s'inscrivent pour une animation et tout est dans l'échange, les discussions. questions, les retours d'expérience, les questionnements qui arrivent en cours de route. Enfin voilà, c'est absolument pas formel et descendant. En tout cas, j'évite le plus possible d'avoir cette forme-là parce qu'à mon sens, c'est pas ce qui fonctionne et c'est pas ce qu'on recherche non plus. Donc on est vraiment dans l'interaction, dans voilà des questions. On a toujours ah oui, mais c'est peut-être une question bête. Non, il y a jamais de question bête non plus avec la microfolie. Voilà, non, c'est la structure peut avoir l'air formelle, mais à l'intérieur, au contraire, c'est chacun s'exprime comme il veut et pose les questions qu'il veut.
3: Est-ce qu'il y a des éléments ou des animations, entre guillemets, en accès libre ?
4: Alors, les mercredis, effectivement, sont libres pour tous les publics, il n'y a pas besoin
3: de venir s'approprier une tablette, jouer un peu avec des...
4: Alors, voilà, exactement, okay. C'est-à-dire que sur les horaires d'ouverture de la microfolie, ceux qui sont dans le programme, arriver avant l'animation et rester un peu après, c'est tout à fait possible. Assister à l'animation aussi, évidemment. L'objectif, c'est que les participants s'emparent du dispositif, qu'ils se l'approprient, qu'ils se familiarisent avec, pour pouvoir voilà l'exploiter au mieux. Et donc, on a des animations comme le disait Lysiane, tous les mercredis matin, tous les mercredis après-midi. On a des nocturnes aussi organisées une fois par mois qui durent un tout petit peu plus longtemps. C'est une heure et demie sur un thème en particulier. Et puis, on a surtout une soirée d'exception vraiment à la toute fin du dispositif. Donc, on sera le 11 décembre. Et là, on projettera, grâce au partenariat avec l'Opéra National de Paris, un opéra baroque qui s'appelle Platée, qui est sur une musique de Rameau, donc on est vraiment en plein baroque, avec une mise en scène contemporaine. Et l'idée, c'est vraiment aussi de dépoussiérer cette image de l'opéra qui peut être compliquée à comprendre, qui peut être qui peut être pas pour tout le monde. Là, on sera tous ensemble. Pareil, une vingtaine de personnes pourront se regrouper. On a encore de la place d'ailleurs si vous voulez vous inscrire. Et l'idée, c'est de profiter de ce moment-là pour découvrir ou redécouvrir aussi le monde de l'opéra.
3: Il faut une sacrée polyvalence à t'écouter, Florine. Pour être une médiatrice culturelle avec énormément de d'art, du coup, enfin voilà, de courant, d'esthétique, de manière d'appréhender tout ça, ça demande une formation solide, j'imagine.
4: C'est mieux. Ouais. Oui. Alors moi, j'ai un master 2 en histoire de l'art, donc ça aide. On va pas se mentir. Après, effectivement, il y a tout un travail d'adaptation au public qu'on a en face, aux questions qu'on peut nous poser. Donc voilà, il faut toujours travailler un peu plus large la thématique qu'on aborde pour essayer de répondre aux questions. Et puis si on n'a pas la réponse, c'est pas dramatique non plus. On échange, on dit qu'on va vérifier, et puis qu'on revient vers les gens après. Mais oui, effectivement, c'est ça qui est extrêmement intéressant avec ce dispositif, c'est qu'on n'a pas le temps de s'ennuyer et qu'on n'est pas non plus dans la routine. On peut aborder tellement de thèmes de tellement de façons différentes que un déploiement ne ressemble pas à un autre, et même une animation où on doublerait la thématique en fonction du public que vous avez en face, évidemment que ce sera différent.
3: J'imagine, alors peut-être Lysiane, c'est peut-être un peu tôt pour le dire puisque la microfolie vient d'arriver chez vous, mais il y a un impact direct sur la fréquentation, la sortie des bouquins d'histoire de l'art ou d'autres thématiques. On parle d'art beaucoup, donc je prends cette mais si on fait quelque chose sur le cinéma, les livres de cinéma ou les films vont peut-être plus sortir, il y a un impact concret réel de cette
2: présence.
3: Alors
2: l'impact concret réel, on l'a vécu dès hier, puisque la microfolie avant était déployée à Mer. Et on a des personnes qui l'ont suivi à Mer ou découvert, qui sont venues hier sachant qu'il y avait des ateliers microfolie, qui se sont inscrits, qui n'étaient pas inscrits.
3: Qui arrivaient des gens de Mer qui avaient aimé la présence de microfolie là-bas.
2: Découvert à Mer, et donc qui ont appris que c'était là, qui sont venus, qui se sont inscrits aux ateliers, qui se sont inscrits à la médiathèque pour le coup. Donc là, oui, l'impact, il est direct.
3: Ah oui, c'est très concret, ouais.
2: Et après, on va voir effectivement sur les prêts des documents suivant les thématiques abordées. Ça, je pourrais le dire plus tard. Mais là, oui, ça a été très direct et très concret.
3: J'imagine. Mathilde, est-ce que tu avais une question?
1: Pour revenir sur le choix du programme, donc qui est très très large, parce que on l'a dit, il y a tout, du patrimoine, une conférence sur les impressionnistes, sur la mode, etc. Est-ce qu'il y a eu un échange aussi avec les adhérents de la médiathèque sur quel thème pourrait les intéresser, ou c'était que des choix personnels?
2: Alors, des choix personnels, non, mais plutôt adaptés aux bénévoles aussi, parce qu'on travaille avec pas loin de 15 bénévoles, et certaines nous animent un atelier couture, et on a pas mal de personnes qui y participent, et donc petite histoire de la mode, ça nous paraissait évident. Voilà. Et puis après aussi, il y a par rapport aux événements ou locaux ou nationaux.
4: La première séance, par exemple, donc la semaine dernière, était en lien avec le thème des Journées européennes du patrimoine. On a fait sur la photographie et sur le patrimoine en péril, à sauver, à sauvegarder. C'était les deux thèmes des JEP de cette année. Donc on essaye de coller aussi comme ça aux programmations.
3: Des actus, des grands événements. Ouais.
4: Exactement.
2: Okay. Les rendez-vous de l'histoire.
4: On est labellisé le rendez-vous de l'histoire. Donc on apparaîtra dans le programme. Enfin, on apparaît déjà d'ailleurs dans le programme officiel des rendez-vous de l'histoire. Donc en fait, c'est plus une concertation collective que des choix personnels qui ont guidé la programmation.
2: Le musée d'Orsay, pareil, une évidence, puisque les enfants des écoles ici sont allés le visiter. Okay. Donc voilà, c'est aussi une manière de lier les publics.
3: De faire du lien avec les groupes, les différents groupes qui succèdent ici. Ok, très bien. Est-ce que vous avez des choses à rajouter? Et puis on va évoquer quelques-uns des événements qui n'ont pas déjà été évoqués et qui ne sont pas complets déjà.
4: Peut-être simplement dire que la programmation de la Microfolie se retrouve aussi sur le Pass Culture, l'application pour les 15-21 ans qui peuvent avoir accès à toute une programmation culturelle. Donc n'hésitez pas à regarder sur le Pass Culture, les événements sont publiés au fur et à mesure concernant la Microfolie. Et ce déploiement-là est aussi labellisé dans le cadre des Journées nationales d'action contre l'illettrisme, puisque c'est un dispositif qui est accessible au public qui serait en situation de difficulté vis-à-vis de la lecture et dans un rapport plus difficile au livre. Donc on s'ancre aussi dans des dispositifs qui sont nationaux ou dans des partenariats qui permettent aussi de multiplier les accès à la culture.
3: Très bien, merci beaucoup. On cite quelques événements là qui vont arriver et qui ne sont pas déjà complets comme je le disais.
4: On a des événements de création numérique avec les outils du Biblab, donc une imprimante 3D et une découpeuse vinyle qui auront lieu en novembre et en décembre. On a encore quelques places pour ces ateliers-là. On a aussi les nocturnes, à part celles de demain, qui ont encore des places disponibles.
3: On aura bien compris.
4: Voilà.
3: Celle de demain, elle est complète.
4: L'opéra a encore aussi des places disponibles à la toute fin.
3: Le 11 décembre.
4: Oui. Et puis après, vraiment, l'idée, c'est soit d'appeler à la médiathèque, soit de réserver sur le site de la médiathèque les séances.
2: Oui, sur le portail commun des quatre médiathèques médias en Vendômois, où là, vous avez le nombre de places qui est décompté. Donc,
3: en temps réel, parfait. Ok. Et on rappelle, si on ne l'a pas dit, que tout ça est gratuit.
4: Absolument.
3: Comme l'adhésion à la bibliothèque de Selom.
2: Selom, Vendôme, Montoire, Savigny.
3: Tout est gratuit désormais. Très bien. Merci à vous deux d'avoir présenté les Microfolies. On fait une pause musicale et on termine notre agenda avec une deuxième salve d'événements sur le Blaisois et le Vendômois. À tout de suite.

0: C'était le titre Septembre de la chanteuse Barbara.
1: Les choses sont bien faites quand même.
0: On évoque Barbara par rapport à un spectacle, Rappelle-toi Barbara, conçu et écrit par Blandine Jeanneste avec une scénographie de Jean-Pierre Schneider. Ce spectacle met à l'honneur les œuvres de Barbara, Chopin, Prévert et Cosma, Poulenc et Brassens. Sur scène, Blandine Jeanneste de Give, mezzo-soprano, est accompagnée au piano par Véronique Menuet-Stipe. Le spectacle aura lieu à la chapelle Saint-Jacques ce samedi à 20h30. Les tarifs sont compris entre 15 et 18 euros.
1: C'est où la chapelle Saint-Jacques ?
0: À Vendôme.
1: Bien sûr, on ne l'a pas dit. Trois conférences.
0: Nos auditeurs sont déjà au courant tout ce qui se passe à Vendôme.
1: C'est vrai. Trois conférences cette semaine. Une conférence de l'infiniment petit à l'extrêmement utile. Ou l'inverse, c'est une conférence scientifico-ludique pour comprendre et voir la grandeur dans les petites choses. Ce sera au bar Le Saint-Lubin de Blois, mardi 29 à 19h30. C'est pour tout public et c'est gratuit et c'est présenté par Isabelle Monod-Lafèze du laboratoire Gréement de l'IUT de Blois. Et puis une autre conférence proposée par l'UTL, ce sera le 1er octobre, jeudi 1er octobre à 14h30 à l'auditorium Samuel Paty de Blois, les bas-fonds de Londres au temps de Jack l'Éventreur, une promenade dans les rues et ruelles malfamées de la capitale britannique pour comprendre comment la société de l'époque a pu permettre l'émergence du serial killer le plus mythique de l'histoire.
0: J'ai envie de voyager.
1: Et une dernière conférence à présenter, Mathilde.
0: Qui se déroulera à l'auditorium de Romorantin, à la Fabrique Normande, donc ce samedi à 15h, Les femmes de dans la rue. Ludivine Bantigny est historienne, enseignante et chercheuse. Elle travaille sur l'histoire des mouvements sociaux, des insurrections et des révolutions, ainsi que sur les engagements féministes. En lien avec l'exposition « Être une femme en Sologne » de la Révolution française à nos jours, qui se tient à Romorantin en ce moment, cette conférence invite à décrire l'histoire des luttes féministes au moyen de sources originales et foisonnantes. En donnant chair aux trajectoires singulières de femmes, elle révèle combien les inspirations à la liberté, à l'égalité et à la dignité se sont incarnées dans nos vies ordinaires, dans des vies ordinaires autant qu'extraordinaires. Elle rappelle que les conquêtes d'hier éclairent les combats du présent et que l'histoire des femmes est plus que jamais une histoire commune et vivante qui s'écrit encore aujourd'hui.
1: Et on rappelle d'ailleurs, ce n'est pas noté dans l'agenda, qu'il y a des marches, des manifestations ce samedi, notamment pour le climat, et je crois qu'il y a d'autres choses aussi qui se déroulent un peu partout en France, et il y en a une à Blois, donc une marche pour le climat qui part samedi après-midi, donc voilà, en lien avec cette actualité syndicale et de manifestations et de luttes. Une exposition, il reste deux jours pour profiter de l'exposition Elle l'eau, tombée dans l'eau à la médiathèque Agora Bray de Savigny, pas très loin, de l'autre côté des territoires vendômois quand on est à Selom. C'est une expo proposée par le club Photo Pixel Percheron autour de l'eau, donc ressource essentielle et pourtant en voie de disparition. À travers donc cette exposition, les photographes fixent l'éphémère, la course d'une goutte, le frisson d'un lac ou la force d'une vague. C'est une invitation à suspendre le temps et à contempler la beauté fluide du monde. C'est donc jusqu'à samedi et c'est gratuit à la médiathèque Agora Bray de Savigny.
0: Les perches naturelles sont de retour pour une deuxième édition du 30 septembre au 4 octobre. Ce festival s'axe autour d'activités en lien avec l'environnement et la biodiversité. Le mercredi 30 septembre, balade comptée sur le thème de l'eau, conte et musique itinérante avec Véronique Petel et Nicolas Bourdon. Le nombre de places est limité, l'inscription est obligatoire et se fait, je suppose,
1: sur le site de Perche Nature.
0: Ouais, voilà.
1: Tout à fait. Je ne l'ai pas précisé, pardon Mathilde.
0: Ah bah si le travail est fait à moitié aussi. Le rendez-vous c'est 18h, le lieu sera communiqué lors de l'inscription, mais ça sera voilà autour du centre-ville de Vendôme. Et le deuxième événement c'est le jeudi 1er octobre avec une soirée jeux et société spéciale nature au bistrot ludique place du marché aux légumes de Vendôme à partir de 17h30. Je suppose que c'est gratuit.
1: Oui, et on reparlera du reste de la programmation des perches naturelles dans l'agenda de la semaine prochaine évidemment. On termine comme d'habitude en musique avec l'ouverture de la saison du Château d'Eau qui se déroule jeudi 1er octobre. Ce sera l'occasion de retourner dans la salle de concert en travaux actuellement, avec donc l'ouverture de saison, la salle qui accueille l'association La Vitrine Itinérante, qui proposera dès l'ouverture des portes un atelier de sérigraphie. Vous pourrez donc venir avec votre t-shirt, alors un t-shirt uni évidemment, un tote bag ou un autre vêtement afin de le customiser aux couleurs de votre salle de concert préférée, le Château d'Eau. Après le concert, la même joyeuse bande vous tendra le micro pour prolonger la soirée avec un karaoké. Et puis donc à 19h30, le groupe MAO Cormontreuil qui se produira sur la scène du club. Né au cours de l'été 2023, MAO Cormontreuil réunit Marine Mérillon, Antonin Tenant et Odilon Orman, issus pour la plupart du groupe The Bewitchens. Résolument pop et dansant, le groupe Rémois dévoile régulièrement de nouveaux titres mis en image par Antonin. Sur scène, le trio propose un set compact, une sorte de mixtape indie house joué en live où les titres s'enchaînent avec des transitions électro. Le tempo monte tout au long du set pour passer de 90 à 150 BPM à son climax. Donc, ça risque d'être pétaradant dans le club du Château d'Eau jeudi prochain. Les concerts du club, on le rappelle, sont gratuits.
0: Peut aussi rappeler, de proposer d'écouter la Château Radio qui tout parle de la soirée de rentrée. Et voilà, d'accord. Quelqu'un a fait un super montage, donc je vous dis, allez écouter. Je ne citerai pas qui,
1: on ne citera pas de nom. Et bien voilà, et comme souvent on illustre notre générique du Shaker, à chaque année il change et on prend souvent un artiste qui se produira dans le cadre de la saison du Château d'Eau. Et bien c'est MAO Cormontreuil qui illustre le générique du Shaker cette année, et donc on vous propose comme pour générique de fin, notre générique de début. Ici le morceau s'appelle Baby Anne et c'est MAO Cormontreuil. Vous aurez l'occasion donc d'écouter le morceau en entier, ce qui n'arrive jamais avec le générique
0: là,
1: du Shaker.
0: On est vraiment sur une boucle qui est bouclée, quoi.
1: Exactement, c'est tout à fait ça. Rediffusion du Shaker, évidemment, maintenant cette année, le vendredi à 17h pour bien récupérer toutes les informations si vous les avez manquées, et évidemment à retrouver sur la page de podcast de Studio Zef, à la page de l'émission Le Shaker. Salut Mathilde.
0: Salut Thomas.
1: Merci aux filles de la médiathèque de Selom de nous avoir accueillis. C'était un plaisir. Hop, je remonte les micros si vous voulez dire au revoir. Hop, voilà.
2: Merci à vous.
1: Au revoir. On se quitte, les programmes continuent évidemment sur Studio Zef. Salut à tous et à toutes.

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0: Bonjour à tous et à toutes, merci de nous retrouver dans le Shaker. Il est midi 30 précisément, jeudi. Salut Mathilde.
1: Salut Thomas.
0: Merci d'être avec moi pour ce Shaker. On est en direct, en délocalisé, depuis la médiathèque de Selom avec nos invités Lysiane Ballan et Florine Albert. Bonjour à toutes les deux, vous pouvez prendre les micros mesdames.
2: Bonjour.
0: Donc on va parler de la médiathèque de Selom et surtout du programme des Microfolies qui vient de s'installer à la médiathèque de Selom pour les mois à venir jusqu'en décembre, tu nous disais juste avant la prise d'antenne Florine. Donc on va parler de ce que c'est la Microfolie et de tous les événements et de toutes les animations qui vont être proposées sur la médiathèque de Selom. On commence d'abord avec le premier. Hop, je vais couper le son, j'arrive pas à me concentrer sinon. On va commencer donc avec une première salve d'événements donc sur le Blaisois et le Vendômois. Dans le week-end et dans la semaine qui vient. On commence avec un événement au Cap Ciné, c'est dans le cadre du programme Cap Culte avec le film Robocop, un chef-d'œuvre de Paul Verhoeven sorti en 88. Le film prend place dans un futur dystopique aux États-Unis où la société corrompue fait face à une importante criminalité. Lors d'une intervention de police, l'officier Alex Murphy est brutalement assassiné par les membres d'un gang de criminels qu'il poursuivait, mais il est peu après ramené à la vie par l'OCP, un important conglomérat militaro-industriel et commercial qu'il transforme en robot policier, le Robocop. Ignorant tout de son ancienne vie, Robocop mène une campagne brutale contre le crime tout en récupérant des fragments persistants de son humanité perdue, ce qui l'amènera à enquêter sur son existence passée. Sous ses atours de film d'action bourrin et très efficace, Verhoeven, comme à son habitude, livre une satire de la violence américaine plus que policière et les conséquences de la marchandisation du maintien de l'ordre. Un classique, tout simplement. Séance donc pour ce film donc de Verhoeven ce soir en V. Donc à Cap Ciné, 19h45.
1: Je peux juste te demander si tu es l'auteur de cette critique cinématographique.
0: J'aime beaucoup Robocop, oui, tout à fait.
1: On continue à la Maison de la Loire qui accueillera Monsieur Bou Saphir, enseignant-chercheur en géosciences à l'Université de Tours pour une conférence consacrée aux microplastiques et l'enjeu de leur gestion dans les milieux aquatiques. À travers un éclairage scientifique accessible à tous, cette rencontre permettra de mieux comprendre l'origine de ces polluants, leur impact sur les milieux aquatiques, la biodiversité et notre quotidien, tout en présentant les pistes d'action pour limiter leur présence dans l'environnement. C'est gratuit et sur inscription à maisondelaloire41.fr. La conférence a lieu demain soir à 20h30.
0: Le plus petit festival international de la gastronomie revient pour une deuxième édition à Courbouzon tout le week-end. Cet étrange et original festival est tourné vers le local et le bien manger. Il célébrera l'art culinaire et les joies de se nourrir autour de spectacles truculents et de rendez-vous gourmands. Au programme donc une sensibilisation clownesque sur nos choix alimentaires, une enquête sur les secrets de nos assiettes et des mots et des chansons à faire saliver. Tout au long du festival, vous pourrez également découvrir l'expo photo « Duchamp à l'assiette » réalisée par le musée de la Corbière de Mer. C'est vendredi donc et samedi au centre-bourg de Courbouzon et c'est donc entièrement gratuit. Il faut par contre éventuellement réserver certains spectacles. Donc rendez-vous sur le site lavaliseondulatoire.com. La Valise Ondulatoire, c'est l'association qui pilote le festival. On les avait reçus justement à cette période-là, l'année dernière, dans le Shaker, pour en parler, pour parler de la première édition. Donc, si vous êtes un peu curieux, n'hésitez pas à retrouver le Shaker de septembre 2025 pour en parler. Et donc, vous pourrez, donc, sur le site La Valise Ondulatoire, retrouver le programme complet de ce week-end gastronomo-festif.
1: Rendez-vous à Montpré-Chambord ce vendredi 25 à 20h30 avec Trio Distinto, un ensemble atypique dédié au tango argentin et fondé par des musiciens passionnés. Leur musique invite autant à la danse qu'à l'écoute, recréant l'atmosphère chaleureuse et vibrante des milongas de Buenos Aires. C'est à la salle du Conseil de la Mairie. Le tarif plein est à 8€, à 6€ pour les groupes à partir de 15 personnes. Pour les étudiants, les personnes en situation de handicap et c'est gratuit pour les moins de 16 ans.
0: On file à Vineuil avec tout le week-end le festival Arzit qui comme chaque année donc célèbre l'art contemporain le dernier week-end de septembre. Ça se passe chez l'habitant et dans les salles municipales. La balade artistique Arzit, c'est plus d'une vingtaine donc de spots dans la ville pour des expositions gratuites d'œuvres d'une trentaine d'artistes professionnels, un hommage posthume à un artiste de la région et une performance artistique lors du vernissage donc le samedi soir et avec des animations et des démonstrations tout au long long du week-end. Donc la performance aura lieu à la salle des fêtes de Vineuil samedi 26 septembre, samedi à 19h. Et donc, comme on le disait, donc l'entrée est libre pour cette performance et donc pour tous les lieux où sont disposées des œuvres artistiques dans Vineuil.
1: On se retrouve à Cheverny pour le week-end vénitien. C'est une invitation au voyage. Les visiteurs sont transportés dans l'atmosphère magique du carnaval de Venise. À la nuit tombée, imaginez le château éclairé, un concert lyrique et une centaine de Vénitiens déambulant dans le parc en costume illuminé. Le dépaysement est total et c'est également l'occasion d'explorer le domaine sous les étoiles et de découvrir le château lors d'une visite nocturne unique avant d'assister à un magnifique feu d'artifice sonorisé. À noter, les spectateurs ne sont pas autorisés à venir déguisés.
0: Sinon, on vous confond avec les gens qui se baladent, j'imagine, je ne sais pas pourquoi.
1: Il y aura donc deux séances, compris entre 24 et 36 euros, donc ce samedi et dimanche. L'entrée, qui est entre 9h et 22h30.
0: Allez, c'est l'heure de notre première pause musicale avec Radio Byzance. 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Et vous pourrez voir Celtic Vagabond en première partie. 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Je confonds avec Radio Byzance, qu'on écoute tout de suite avec le morceau Try to Let It Go, et on se retrouve tout de suite après avec nos invités.

0: venez d'écouter donc le titre Try to Let It Go de Radio Byzance, qui seront en concert demain soir, donc ce vendredi à 20h30 à la maison de Bégon. Et on reprend avec nos invités, donc Lysiane et Florine, pour les micros, pour la microfolie de la médiathèque de Solom. Rebonjour mesdames.
1: Rebonjour.
0: Est-ce que, alors avant de parler de la microfolie, est-ce qu'on peut peut-être voilà réexpliquer un peu l'histoire de la médiathèque de Solom?
2: Oui. Alors l'histoire, pas forcément parce qu'elle a fêté ses 20 ans cette année, donc on va pas revenir sur 20 ans d'histoire, mais juste dire que c'est la médiathèque de Solom appartient au réseau des médiathèques territoire vendômois, avec Vendôme, Montoire et Savigny. Donc là, c'est voilà, le réseau qui est libre et gratuit totalement pour toute personne adulte ou enfant depuis le 1er septembre. Donc les voilà, les inscriptions sont gratuites maintenant, donc pas hésiter à aller dans les médiathèques. Voilà, bah je, au niveau de l'historique, je peux pas dire grand-chose de plus.
0: Et au niveau des microfolies, c'est une grosse machine en réalité. Est-ce qu'on peut en dire quelques mots puisque c'est à l'initiative comment ça s'appelle déjà, la Villette.
3: Oui, la cité du numérique de la Villette. Voilà. Hein.
4: La cité de la, enfin la Villette et le ministère de la Culture ont imaginé ce dispositif en 2017. L'objectif premier, c'est de favoriser l'accès à l'art et la culture dans des lieux qui sont pas forcément à proximité justement de musées, de salles de spectacle ou autres. Le dispositif se décline de deux manières différentes. Vous avez un dispositif qui peut être fixe et un peu plus imposant au niveau des contraintes techniques et de la place que ça prend. En 2021, le conseil départemental a fait l'acquisition du dispositif de la microfolie, mais mobile, pour que notre microfolie soit itinérante dans les médiathèques du département. Et donc, voilà, c'est un dispositif qu'on peut déplacer. On reste 3 à 6 mois dans chaque lieu. Et l'objectif, justement, c'est de favoriser l'accès à la culture tout en faisant découvrir ou redécouvrir le lieu culturel qu'est la médiathèque.
3: C'est-à-dire que tous les départements ne sont pas équipés d'une microfolie itinérante. C'est un choix politique de développer cet aspect de l'action culturelle.
4: Exactement. D'accord. Alors aujourd'hui, il y en a dans tous les départements puisqu'on est un peu plus de 660 microfolies en France. Mm-hmm. Donc c'est un dispositif qui rencontre un vrai succès. Maintenant, elles sont pas forcément toutes itinérantes, toutes à l'échelle du département comme est la nôtre.
3: Okay. Très bien. Donc c'est pour promouvoir, c'est un outil de promotion de la Villette ou comment ça se passe? Voilà, est-ce que c'est juste destiné à ça?
4: Non.
3: Je crois que je connais la réponse, mais tu vas développer, Florine.
4: Non, l'objectif en fait c'est d'enrichir la base de données de la microfolie avec des images qui viennent des musées régionaux, nationaux et internationaux. Donc c'est vraiment une culture au sens très très large. On ne se limite pas non plus qu'aux beaux-arts qui sont peinture, sculpture, architecture, les choses on va dire plus classique, mais on a aussi de la danse, du cirque, du théâtre, de l'opéra. Donc c'est vraiment la possibilité de découvrir toutes les formes d'art de la préhistoire à nos jours. Et on a aussi la chance d'avoir des œuvres qui sont issues des 5 continents. Donc on peut vraiment avoir une ouverture culturelle extrêmement vaste. Donc on ne se limite absolument pas à un établissement ou à une culture en particulier.
3: Quel est l'apport que la microfolie permet sur une médiathèque comme la vôtre, comme celle de Solom, Lysiane?
2: Alors, beaucoup de choses. Alors là, j'avoue que c'est le début.
3: Ouais. C'est la première fois que vous la recevez?
2: Voilà,
3: d'accord.
2: Tout à fait. Okay. C'est la première fois. Moi, je connaissais pas réellement le dispositif, donc je découvre en même temps que les visiteurs. Déjà, c'est de travailler avec des groupes qu'on ne touche pas d'habitude. Là, par exemple, avec les centres sociaux de Vendôme. C'est des publics qu'on ne touche pas parce qu'on est un petit peu excentré, et donc là on a vraiment la chance de on va pouvoir travailler avec ces groupes là donc là ça va nous amener des gens qu'on ne touche pas, mais sans vouloir leur dire venez spécialement à la médiathèque de Solom, mais surtout leur dire allez dans vos médiathèques, c'est des lieux qui sont accessibles à tous, où vous pouvez aller avec vos enfants, et c'est pas des lieux fermés et uniquement réservés à une élite. Voilà, c'est moi je pense que c'est vraiment ce que va nous permettre la microfolie.
0: Et c'est la microfolie qui est venue à Solom, et c'est pas Solom qui a demandé à ce que il passe par ici.
3: Est-ce que c'est un tirage au sort comme pour les concerts de Céline Dion? C'est ça la question.
4: Non.
2: Alors nous, c'est une demande qu'on avait depuis longtemps.
0: Tu peux frustrer des auditeurs.
2: Non, c'est une demande qu'on avait depuis longtemps à Selom, bah, pratiquement quand t'es arrivé. Hein,
4: Ah bah oui, parce ouais. qu'on a très rapidement cherché des médiathèques qui étaient en capacité de nous accueillir et avec la volonté vraiment de mener une programmation culturelle sur un temps plus ou moins long. Et effectivement, t'as répondu assez rapidement, oui. donc nous voilà enfin. Voilà.
3: Le temps d'attente entre la demande et ta venue, parce que si tu passes 3, 4, 5, 6 mois dans les bibliothèques rurales de tout le Loir-et-Cher, j'imagine qu'il y a une sacrée file d'attente, non ?
4: Oui, là, on a une programmation qui est complète jusqu'en 2028.
3: Voilà, donc c'est ce que je disais.
4: Voilà, donc la prochaine médiathèque qui voudrait voir la Microfolie dans ses locaux, ce sera pour début 2029. Donc voilà, on a 3 ans à peu près de perspective, ouais, okay. En sachant que les projets peuvent bouger aussi, les équipes,
3: oui, bien sûr.
4: Mais en tout cas, on a une visibilité sur au moins 3 ans.
3: Ok, c'est énorme.
0: Comme les concerts de Céline Dion, il faudra attendre. Quoi, voilà.
4: Il y aura peut-être un tout petit peu moins de monde par contre.
3: Bah, alors on va rentrer dans le détail, mais vraisemblablement, c'est pas la fréquentation qui pose problème avec l'arrivée des Microfolies dans la médiathèque de Solom.
2: Voilà, effectivement, on a des programmes sur les mercredis après-midi, les mercredis matin, donc là tout public. On a les accueils des groupes captifs, on va dire, sur les mardis et les jeudis. Et ça se remplit plutôt pas mal, notamment la première soirée, c'est demain, elle est complète, en sachant qu'il y a 20 places sur les soirées et 15 places sur les ateliers.
3: Donc pour accueillir tout Selom et ses environs, effectivement, il faut que ça reste longtemps pour permettre à tout le monde. La soirée de demain qui est complète, on va pas forcément en parler, mais est-ce qu'il y a plusieurs soirées qui vont être reproduites sur ces où on essaye de changer à chaque fois, et donc ça fait une programmation qui est extrêmement riche.
4: Alors à chaque déploiement, c'est une seule fois le thème.
3: D'accord.
4: Demain c'est Versailles, donc je ne le referai pas.
3: On fera pas
4: à
3: Versailles
4: Selom.
3: Ici à Selom.
4: Voilà. Par contre, dans un autre déploiement, dans celui d'après, le thème pourra revenir effectivement si l'équipe de la médiathèque souhaite aborder la thématique de Versailles. Ça pose pas de souci.
3: Ok.
0: Et justement, les thèmes choisis, est-ce que c'est par rapport à des partenariats ou est-ce que c'est aussi des choix personnels? Parce que si on prend sur la ville de Paris, il y a un nombre incalculable de musées. Comment est-ce qu'on choisit de mettre en valeur tel monument?
4: Alors, parce que on a aujourd'hui un peu plus de 5000 œuvres d'art dans la base de données. Donc, l'idée, ça a été de les regrouper par thématique bien particulière. La construction de la programmation culturelle s'est faite en partenariat avec Lysiane, qui, dans le catalogue, en fait, a choisi des thématiques qui l'intéressaient. Qui pouvait intéresser le public de Selom aussi et qui pouvait être en lien avec la programmation de la médiathèque, puisque l'objectif c'est de créer quelque chose de cohérent. Donc s'il y avait déjà des dédicaces qui étaient prévues à la médiathèque ou des événements qui étaient déjà anticipés sur la même période du déploiement de la Microfolie, l'objectif c'était de s'inscrire au mieux aussi dans cette programmation. Ça permet aussi aux usagers de leur proposer quelque chose de cohérent et de complet et pas d'avoir des thématiques qui vont dans tous les sens et où ce serait plus difficile de s'y retrouver.
3: Moi, j'ai déjà eu l'occasion de toucher un peu les Microfolies. Donc, c'est très orienté sur le numérique et l'accès au virtuel. Donc, est-ce qu'on peut détailler un peu le dispositif? Beaucoup de tablettes, vous avez peut-être, alors ça dépend peut-être des Microfolies, mais peut-être des casques de réalité virtuelle. Voilà, est-ce qu'ils sont là? Est-ce qu'ils ne sont pas là pour cette fois-ci? Enfin, voilà.
4: Oui. Donc, concrètement, la Microfolie, c'est un grand écran, une vingtaine de tablettes qui sont synchronisées avec l'écran. Mm-hmm. Donc, dès qu'une œuvre est projetée sur le grand écran, elle apparaît sur la tablette. Et les utilisateurs ont la possibilité de zoomer dans cette œuvre-là, assez loin d'ailleurs dans l'œuvre, pour pouvoir s'approprier vraiment chaque détail, chaque partie. On a effectivement aussi un casque de réalité virtuelle qu'on peut mettre à disposition en fonction des thématiques évidemment et des films qui sont disponibles dans le casque. On a aussi des partenariats avec Arte qui nous mettent à disposition des séries ou des documentaires qu'on peut projeter à la Microfolie. Mmh. L'objectif étant vraiment d'avoir une approche plurielle de la culture pour éviter que ce mot fasse peur, pour inciter vraiment tous les publics de tous les âges et pour montrer vraiment la grande variété en tout cas des supports et des sujets qu'on peut aborder.
0: On le voit, alors nos auditeurs peuvent pas le voir vu que c'est le but de la radio, mais nous on est juste à côté, donc on voit l'écran, on voit les chaises, on voit les trépieds, etc. Ça fait très conférence, salle de classe. Est-ce que c'est vraiment présenté comme ça et quel est un peu le taux de participation des personnes qui viennent aux Microfolies? Est-ce que c'est basé plutôt sur les ressentis face à une œuvre d'art ou c'est très factuel avec qui a fait quoi à quelle époque?
4: Non, l'objectif c'est vraiment d'être dans l'échange. Donc les personnes réservent, s'inscrivent pour une animation et tout est dans l'échange, les discussions. questions, les retours d'expérience, les questionnements qui arrivent en cours de route. Enfin voilà, c'est absolument pas formel et descendant. En tout cas, j'évite le plus possible d'avoir cette forme-là parce qu'à mon sens, c'est pas ce qui fonctionne et c'est pas ce qu'on recherche non plus. Donc on est vraiment dans l'interaction, dans voilà des questions. On a toujours ah oui, mais c'est peut-être une question bête. Non, il y a jamais de question bête non plus avec la microfolie. Voilà, non, c'est la structure peut avoir l'air formelle, mais à l'intérieur, au contraire, c'est chacun s'exprime comme il veut et pose les questions qu'il veut.
3: Est-ce qu'il y a des éléments ou des animations, entre guillemets, en accès libre ?
4: Alors, les mercredis, effectivement, sont libres pour tous les publics. Ouais,
3: on peut venir s'approprier une tablette, jouer un peu avec des...
4: Alors, voilà, exactement. Okay. C'est-à-dire que sur les horaires d'ouverture de la microfolie, ceux qui sont dans le programme, arriver avant l'animation et rester un peu après, c'est tout à fait possible. Assister à l'animation aussi, évidemment. L'objectif, c'est que les participants s'emparent du dispositif, qu'ils se l'approprient, qu'ils se familiarisent avec, pour pouvoir voilà l'exploiter au mieux. Et donc, on a des animations comme le disait Lisiane, tous les mercredis matin, tous les mercredis après-midi. On a des nocturnes aussi organisées une fois par mois qui durent un tout petit peu plus longtemps. C'est une heure et demie sur un thème en particulier. Et puis, on a surtout une soirée d'exception vraiment à la toute fin du dispositif. Donc, on sera le 11 décembre. Et là, on projettera, grâce au partenariat avec l'Opéra National de Paris, un opéra baroque qui s'appelle Platée, qui est sur une musique de Rameau, donc on est vraiment en plein baroque, avec une mise en scène contemporaine, et l'idée c'est vraiment aussi de dépoussiérer cette image de l'opéra, qui peut être compliquée à comprendre, qui peut être qui peut être pas pour tout le monde. Là on sera tous ensemble, pareil, une vingtaine de personnes pourront se regrouper, on a encore de la place d'ailleurs si vous voulez vous inscrire, et l'idée c'est de profiter de ce moment-là pour découvrir ou redécouvrir aussi le monde de l'opéra.
3: Il faut une sacrée polyvalence à t'écouter, Florine, pour être une médiatrice culturelle avec énormément de d'art, du coup, enfin voilà, de courant, d'esthétique, de manière d'appréhender tout ça, ça demande une formation solide, j'imagine.
4: C'est mieux. Ouais. Oui. Alors moi, j'ai un master 2 en histoire de l'art, donc ça aide. On va pas se mentir. Après, effectivement, il y a tout un travail d'adaptation au public qu'on a en face, aux questions qu'on peut nous poser. Donc voilà, il faut toujours travailler un peu plus large la thématique qu'on aborde pour essayer de répondre aux questions. Et puis si on n'a pas la réponse, c'est pas dramatique non plus. On échange, on dit qu'on va vérifier et puis qu'on revient vers les gens après. Mais oui, effectivement, c'est ça qui est extrêmement intéressant avec ce dispositif, c'est qu'on n'a pas le temps de s'ennuyer et qu'on n'est pas non plus dans la routine. On peut aborder tellement de thèmes de tellement de façons différentes que voilà, un déploiement ne ressemble pas à un autre. Et même une animation où on doublerait la thématique en fonction du public que vous avez en face, évidemment que ce sera différent.
3: J'imagine, alors peut-être Lisiane, c'est peut-être un peu tôt pour le dire puisque la microfolie vient d'arriver chez vous, mais il y a un impact direct sur la fréquentation, la sortie des bouquins d'histoire de l'art ou d'autres thématiques. On parle d'art beaucoup, donc je prends cette voilà. Mais si on fait quelque chose sur le cinéma, les livres de cinéma ou les films vont peut-être plus sortir. Il y a un impact concret réel de cette
2: présence.
3: Alors
2: l'impact concret réel, on l'a vécu dès hier, puisque ouais. la microfolie avant était déployée à Mer.
3: Ouais.
2: Et ben on a des personnes qui l'ont suivi à Mer ou découvert, qui sont venues hier sachant qu'il y avait des ateliers microfolie, qui se sont inscrits, qui n'étaient pas inscrits.
3: Qui arrivaient des gens de Mer qui avaient aimé la présence de microfolie
2: voilà,
3: là-bas.
2: Découvert à Mer, okay. Et donc qui ont appris que c'était là, qui sont venus, qui se sont inscrits aux ateliers, qui se sont inscrits à la médiathèque pour le coup.
3: Okay.
2: Donc là, oui, l'impact, il est direct.
3: Ah oui, c'est très concret, ouais.
2: Et après, on va voir effectivement sur les prêts des documents suivant les thématiques abordées. Ça, je pourrais le dire plus tard.
3: Ouais.
2: Mais là, oui, ça a été très direct et très concret.
3: J'imagine. Mathilde, est-ce que tu as une question?
0: Pour revenir sur le choix du programme, donc qui est très très large, parce que on l'a dit, il y a tout, du patrimoine, une conférence sur les impressionnistes, sur la mode, etc. Est-ce qu'il y a eu un échange aussi avec les adhérents de la médiathèque sur quel thème pourrait les intéresser, ou c'était que des choix personnels?
2: Alors, des choix personnels, non, mais plutôt adaptés à... aux bénévoles aussi, parce qu'on travaille avec pas loin de 15 bénévoles. Et certaines nous animent un atelier couture. Et on a pas mal de personnes qui y participent. Et donc, petite histoire de la mode, voilà, ça nous paraissait évident. Voilà. Et puis après aussi, il y a par rapport aux événements ou locaux ou nationaux.
4: La première séance, par exemple, donc la semaine dernière, était en lien avec le thème des Journées européennes du patrimoine. On a fait la photographie et sur le patrimoine en péril, à sauver, à sauvegarder. C'était les deux thèmes des JEP de cette année. Donc on essaye de coller aussi comme ça au programme.
3: Des actus à des grands événements.
4: Ouais. Exactement.
2: Okay. Les rendez-vous de l'histoire.
4: On est labellisé le rendez-vous de l'histoire. Donc on apparaîtra dans le programme. Enfin, on apparaît déjà d'ailleurs dans le programme officiel des rendez-vous de l'histoire. Donc en fait, c'est plus une concertation collective que des choix personnels qui ont guidé la programmation.
2: Le musée d'Orsay, pareil, une évidence, puisque les enfants des écoles ici sont allés le visiter. Okay. Donc voilà, c'est aussi une manière de lier les publics.
3: De faire du lien avec les groupes, les différents groupes qui succèdent ici. Ok, très bien. Est-ce que vous avez des choses à rajouter? Et puis on va évoquer quelques-uns des événements qui n'ont pas déjà été évoqués et qui ne sont pas complets déjà.
4: Peut-être simplement dire que la programmation de la Microfolie se retrouve aussi sur le Pass Culture, l'application pour les 15-21 ans qui peuvent avoir accès à toute une programmation culturelle. Donc n'hésitez pas à regarder sur le Pass Culture, les événements sont publiés au fur et à mesure concernant la Microfolie. Et ce déploiement-là est aussi labellisé dans le cadre des Journées nationales d'action contre l'illettrisme, puisque c'est un dispositif qui est accessible au public qui serait en situation de difficulté vis-à-vis de la lecture et dans un rapport plus difficile au livre. Donc on s'ancre aussi dans des dispositifs qui sont nationaux ou dans des partenariats qui permettent aussi de multiplier les accès à la culture.
3: Très bien, merci beaucoup. On cite quelques événements là qui vont arriver et qui ne sont pas déjà complets comme je le disais.
4: On a des événements de création numérique avec les outils du Biblab, donc une imprimante 3D et une découpeuse vinyle qui auront lieu en novembre et en décembre. On a encore quelques places pour ces ateliers-là. On a aussi les nocturnes, à part celles de demain, qui ont encore des places disponibles.
3: On aura bien compris.
4: Voilà.
3: Celle de demain, elle est complète.
4: L'opéra a encore aussi des places disponibles à la toute fin
3: pour le 11 décembre.
4: Oui. Et puis après, vraiment, l'idée, c'est de soit d'appeler à la médiathèque, soit de réserver sur le site de la médiathèque les séances.
2: Oui, sur donc le portail commun des quatre médiathèques médias en Vendômois, où là, vous avez le nombre de places qui est décompté. Donc,
3: en temps réel, parfait. Ok. Et on rappelle, si on ne l'a pas dit, que tout ça est gratuit.
4: Absolument.
3: Comme l'adhésion à la bibliothèque de Selom.
2: Selom, Vendôme, Montoire, Savigny.
3: Tout est gratuit désormais. Exactement. Très bien. Merci à vous deux d'avoir présenté les Microfolies. On fait une pause musicale et on termine notre agenda avec une deuxième salve d'événements sur le Blaisois et le Vendômois. À tout de suite.

0: C'est le titre Septembre de la chanteuse Barbara.
1: Les choses sont bien faites quand même.
0: On évoque Barbara par rapport à un spectacle, Rappelle-toi Barbara, conçu et écrit par Blandine Jeanneste avec une scénographie de Jean-Pierre Schneider. Ce spectacle met à l'honneur les œuvres de Barbara, Chopin, Prévert et Cosma, Poulenc et Brassens. Sur scène, Blandine Jeanneste de Give, mezzo-soprano, est accompagnée au piano par Véronique Menuet-Stipp. Le spectacle aura lieu à la chapelle Saint-Jacques ce samedi à 20h30. Les tarifs sont compris entre 15 et 18 euros.
1: C'est où la chapelle Saint-Jacques ?
0: À Vendôme.
1: Bien sûr, on ne l'a pas dit. Trois conférences.
0: Nos auditeurs sont déjà au courant de tout ce qui se passe à Vendôme.
1: C'est vrai. Trois conférences cette semaine. Une conférence de l'infiniment petit à l'extrêmement utile. Ou l'inverse, c'est une conférence scientifico-ludique pour comprendre et voir la grandeur dans les petites choses. Ce sera au bar Le Saint-Lubin de Blois, mardi 29 à 19h30. C'est pour tout public et c'est gratuit et c'est présenté par Isabelle Monod-Lafèze du laboratoire Gréement de l'IUT de Blois. Et puis une autre conférence proposée par l'UTL, ce sera le 1er octobre, jeudi 1er octobre à 14h30 à l'auditorium Samuel Paty de Blois, les bas-fonds de Londres au temps de Jack l'Éventreur, une promenade dans les rues et ruelles malfamées de la capitale britannique pour comprendre comment la société de l'époque a pu permettre l'émergence du serial killer le plus mythique de l'histoire.
0: J'ai envie de voyager.
1: Et une dernière conférence à présenter, Mathilde.
0: Qui se déroulera à l'auditorium de Romorantin, à la Fabrique Normande, donc ce samedi à 15h, Les femmes de dans la rue. Ludivine Bantigny est historienne, enseignante et chercheuse. Elle travaille sur l'histoire des mouvements sociaux, des insurrections et des révolutions, ainsi que sur les engagements féministes, en lien avec l'exposition « Être une femme en Sologne » de la Révolution française à nos jours, qui se tient à Romorantin en ce moment. Cette conférence invite à décrire l'histoire des luttes féministes au moyen de sources originales et foisonnantes. En donnant chair aux trajectoires singulières de femmes, elle révèle combien les inspirations à la liberté, à l'égalité et à la dignité se sont incarnées dans nos vies ordinaires, dans des vies ordinaires autant qu'extraordinaires. Elle rappelle que les conquêtes d'hier éclairent les combats du présent et que l'histoire des femmes est plus que jamais une histoire commune et vivante qui s'écrit encore aujourd'hui.
1: Et on rappelle d'ailleurs, ce n'est pas noté dans l'agenda, qu'il y a des marches, des manifestations ce samedi, notamment pour le climat, et je crois qu'il y a d'autres choses aussi qui se déroulent un peu partout en France, et il y en a une à Blois, donc une marche pour le climat qui part samedi après-midi, donc voilà, en lien avec cette actualité syndicale et de manifestations et de luttes. Une exposition, il reste deux jours pour profiter de l'exposition Hello, tombée dans l'eau, à la médiathèque Agorabré de Savigny, pas très loin, de l'autre côté des territoires vendômois quand on est à Selom. C'est une expo proposée par le club Photo Pixel Percheron autour de l'eau, donc ressource essentielle et pourtant en voie de disparition. À travers donc cette exposition, les photographes fixent l'éphémère, la course d'une goutte, le frisson d'un lac ou la force d'une vague. C'est une invitation à suspendre le temps et à contempler la beauté fluide du monde. C'est donc jusqu'à samedi et c'est gratuit à la médiathèque Agorabré de Savigny.
0: Les perches naturelles sont de retour pour une deuxième édition du 30 septembre au 4 octobre. Ce festival s'axe autour d'activités en lien avec l'environnement et la biodiversité. Le mercredi 30 septembre, balade comptée sur le thème de l'eau, conte et musique itinérante avec Véronique Petel et Nicolas Bourdon. Le nombre de places est limité, l'inscription est obligatoire et se fait, je suppose,
1: sur le site de Perche Nature.
0: Ouais, voilà.
1: Tout à fait. Je ne l'ai pas précisé, pardon Mathilde.
0: Ah bah si le travail est fait à moitié aussi. Le rendez-vous c'est 18h, le lieu sera communiqué lors de l'inscription, mais ça sera voilà autour du centre-ville de Vendôme. Et le deuxième événement c'est le jeudi 1er octobre avec une soirée jeux et société spéciale nature au bistrot ludique place du marché aux légumes de Vendôme à partir de 17h30. Je suppose que c'est gratuit.
1: Oui, et on reparlera du reste de la programmation des perches naturelles dans l'agenda de la semaine prochaine évidemment. On termine comme d'habitude en musique avec l'ouverture de la saison du Château d'Eau qui se déroule jeudi 1er octobre. Ce sera l'occasion de retourner dans la salle de concert en travaux actuellement, avec donc l'ouverture de saison, la salle qui accueille l'association La Vitrine Itinérante, qui proposera dès l'ouverture des portes un atelier de sérigraphie. Vous pourrez donc venir avec votre t-shirt, alors un t-shirt uni évidemment, un tote bag ou un autre vêtement afin de le customiser aux couleurs de votre salle de concert préférée, le Château d'Eau. Après le concert, la même joyeuse bande vous tendra le micro pour prolonger la soirée avec un karaoké. Et puis donc à 19h30, le groupe MAO Cormontreuil qui se produira sur la scène du club. Né au cours de l'été 2023, MAO Cormontreuil réunit Marine Mérillon, Antonin Tenant et Odilon Orman, issus pour la plupart du groupe The Bewitchens. Résolument pop et dansant, le groupe Rémois dévoile régulièrement de nouveaux titres mis en image par Antonin. Sur scène, le trio propose un set compact, une sorte de mixtape indie house joué en live où les titres s'enchaînent avec des transitions électro. Le tempo monte tout au long du set pour passer de 90 à 150 BPM à son climax. Donc, ça risque d'être pétardant dans le club du Château d'Eau jeudi prochain. Les concerts du club, on le rappelle, sont gratuits.
0: Peut aussi rappeler, de proposer d'écouter la Château Radio qui tout parle de la soirée de rentrée. Et voilà, d'accord. Quelqu'un a fait un super montage, donc je vous dis, allez écouter. Je ne citerai pas qui, mais...
1: On ne citera pas de nom. Et comme souvent, on illustre notre générique du Shaker à chaque année, il change et on prend souvent un artiste qui se produira dans le cadre de la saison du Château d'Eau. Eh bien, c'est MAO Cormontreuil qui illustre le générique du Shaker cette année. Et donc, on vous propose, comme pour générique de fin, notre générique de début. Ici, le morceau s'appelle Baby Anne et c'est MAO Cormontreuil. Vous aurez l'occasion donc d'écouter le morceau en entier, ce qui n'arrive jamais avec le générique
0: du
1: Shaker.
0: On est vraiment sur une boucle qui est bouclée, quoi.
1: Exactement, c'est tout à fait ça. Rediffusion du Shaker, évidemment, maintenant cette année, le vendredi à 17h pour bien récupérer toutes les informations si vous les avez manquées. Et évidemment, à retrouver sur la page de podcast de Studio Zef, à la page de l'émission Le Shaker. Salut Mathilde.
0: Salut Thomas.
1: Merci aux filles de la médiathèque de Selom de nous avoir accueillis. C'était un plaisir. Hop, je remonte les micros si vous voulez dire au revoir. Hop, voilà.
2: Merci à vous.
3: Merci. Au revoir.
1: On se quitte, les programmes continuent évidemment sur Studio Zef. Salut à tous et à toutes.

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0: Bonjour à tous et à toutes, merci de nous retrouver dans le Shaker. Il est midi 30 précisément, jeudi. Salut Mathilde.
1: Salut Thomas.
0: Merci d'être avec moi pour ce Shaker. On est en direct, en délocalisé, depuis la médiathèque de Selom avec nos invités Lysiane Ballan et Florine Albert. Bonjour à toutes les deux. Vous pouvez prendre les micros, mesdames.
2: Bonjour.
0: Donc on va parler de la médiathèque de Selom et surtout du programme des Microfolies qui vient de s'installer à la médiathèque de Selom, donc pour les mois à venir jusqu'en décembre, tu nous disais juste avant la prise d'antenne, Florine. Donc on va parler de ce que c'est la Microfolie et de tous les événements et de toutes les animations qui vont être proposées sur la médiathèque de Selom. On commence d'abord avec le premier. Hop, je vais couper le son, j'arrive pas à me concentrer sinon. On va commencer donc avec une première salve d'événements donc sur le Blaisois et le Vendômois. Dans le week-end et dans la semaine qui vient. On commence avec un événement au Cap Ciné, c'est dans le cadre du programme Cap Culte avec le film Robocop, un chef-d'œuvre de Paul Verhoeven sorti en 88. Le film prend place dans un futur dystopique aux États-Unis où la société corrompue fait face à une importante criminalité. Lors d'une intervention de police, l'officier Alex Murphy est brutalement assassiné par les membres d'un gang de criminels qu'il poursuivait, mais il est peu après ramené à la vie par l'OCP, un important conglomérat militaro-industriel et commercial qu'il transforme en robot policier, le Robocop. Ignorant tout de son ancienne vie, Robocop mène une campagne brutale contre le crime tout en récupérant des fragments persistants de son humanité perdue, ce qui l'amènera à enquêter sur son existence passée. Sous ses atours de film d'action bourrin et très efficace, Verhoeven, comme à son habitude, livre une satire de la violence américaine, plus que policière, et les conséquences de la marchandisation du maintien de l'ordre. Un classique tout simplement. Séance donc pour ce film donc de Verhoeven, ce soir en VO, donc à Cap Ciné, 19h45.
1: Je peux juste te demander si tu es l'auteur de cette critique cinématographique.
0: J'aime beaucoup Robocop, oui, tout à fait.
1: On continue à la Maison de la Loire qui accueillera Monsieur Bou Safir, enseignant-chercheur en géosciences à l'Université de Tours, pour une conférence consacrée aux microplastiques et l'enjeu de leur gestion dans les milieux aquatiques. À travers un éclairage scientifique accessible à tous, cette rencontre permettra de mieux comprendre l'origine de ces polluants, leur impact sur les milieux aquatiques, la biodiversité et notre quotidien, tout en présentant les pistes d'action pour limiter leur présence dans l'environnement. C'est gratuit et sur inscription à maisondelaloire41.fr. La conférence a lieu demain soir à 20h30.
0: Le plus petit festival international de la gastronomie revient pour une deuxième édition à Courbouzon tout le week-end. Cet étrange et original festival donc est tourné vers le local et le bien manger. Il célébrera l'art culinaire et les joies de se nourrir autour de spectacles truculents et de rendez-vous gourmands. Au programme, donc, une sensibilisation clownesque sur nos choix alimentaires, une enquête sur les secrets de nos assiettes et des mots et des chansons à faire saliver. Tout au long du festival, vous pourrez également découvrir l'expo photo du champ à l'assiette, réalisée par le musée de la Corbière de Mer. C'est vendredi donc et samedi au centre-bourg de Courbouzon et c'est donc entièrement gratuit. Il faut par contre éventuellement réserver certains spectacles. Donc rendez-vous sur le site lavaliseondulatoire.com. La valise ondulatoire, c'est l'association qui pilote le festival. On les avait reçus justement à cette période-là, l'année dernière, dans le Shaker, pour en parler, pour parler de la première édition. Donc, si vous êtes un peu curieux, n'hésitez pas à retrouver le Shaker de septembre 2025 pour en parler. Et donc, vous pourrez, donc, sur le site La Valise Ondulatoire, retrouver le programme complet de ce week-end gastronomo-festif.
1: Rendez-vous à Montpré-Chambord ce vendredi 25 à 20h30 avec Trio Distinto, un ensemble atypique dédié au tango argentin et fondé par des musiciens passionnés. Leur musique invite autant à la danse qu'à l'écoute, recréant l'atmosphère chaleureuse et vibrante des milongas de Buenos Aires. C'est à la salle du Conseil de la Mairie. Le tarif plein est à 8€, à 6€ pour les groupes à partir de 15 personnes. Pour les étudiants, les personnes en situation de handicap et c'est gratuit pour les moins de 16 ans.
0: On file à Vineuil avec tout le week-end le festival Arzit qui, comme chaque année, donc célèbre l'art contemporain le dernier week-end de septembre. Ça se passe chez l'habitant et dans les salles municipales. La balade artistique Arzit, c'est plus d'une vingtaine donc de spots dans la ville pour des expositions gratuites d'œuvres d'une trentaine d'artistes professionnels, un hommage posthume à un artiste de la région et une performance artistique lors du vernissage donc le samedi soir et avec des animations et des démonstrations tout au long du week-end. Donc la performance aura lieu à la salle des fêtes de Vineuil samedi 26 septembre, samedi à 19h. Et donc, comme on le disait, donc l'entrée est libre pour cette performance et donc pour tous les lieux où sont disposés des œuvres artistiques dans Vineuil.
1: on se retrouve à Cheverny pour le week-end vénitien. C'est une invitation au voyage. Les visiteurs sont transportés dans l'atmosphère magique du carnaval de Venise. À la nuit tombée, imaginez le château éclairé, un concert lyrique et une centaine de Vénitiens déambulant dans le parc en costume illuminé. Le dépaysement est total et c'est également l'occasion d'explorer le domaine sous les étoiles et de découvrir le château lors d'une visite nocturne unique avant d'assister à un magnifique feu d'artifice sonorisé. À noter, les spectateurs ne sont pas autorisés à venir déguisés.
0: Sinon, on vous confond avec les gens qui se baladent, je pense, j'imagine, je ne sais pas pourquoi.
1: Il y aura donc deux séances, compris entre 24 et 36 euros, donc ce samedi et dimanche. L'entrée, qui est entre 9h et 22h30.
0: Allez, c'est l'heure de notre première pause musicale avec Radio Byzance. 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On se retrouve quelque part entre Björk et Acid Arabe. Radio Byzance convoque le sacré par le son. Ce sera à retrouver à la Maison de Bégon de Blois, donc ce vendredi 25 septembre à partir de 20h30. Et vous pourrez voir Celtic Vagabond en première partie. C'est 11 euros en pré-vente. Et c'est 7 euros si vous êtes adhérent à l'association de radio de la Maison de Bégon, pardon. Je confonds avec Radio Byzance, qu'on écoute tout de suite avec le morceau Try to Let It Go. Et on se retrouve tout de suite après avec nos invités. À tout de suite.

0: venez d'écouter donc le titre Try to Let It Go de Radio Byzance, qui seront en concert demain soir, donc ce vendredi à 20h30 à la maison de Bégon. Et on reprend avec nos invités, donc Lysiane et Florine, pour les micros, pour la microfolie de la médiathèque de Selom. Rebonjour mesdames.
1: Rebonjour.
0: Est-ce que, alors avant de parler de la microfolie, est-ce qu'on peut peut-être voilà réexpliquer un peu l'histoire de la médiathèque de Selom?
2: Oui. Alors l'histoire, pas forcément parce qu'elle a fêté ses 20 ans cette année, donc on va pas revenir sur 20 ans d'histoire, mais juste dire que c'est la médiathèque de Selom appartient au réseau des médiathèques territoire vendômois, avec Vendôme, Montoire et Savigny. Donc là, c'est voilà, le réseau, qui est libre et gratuit totalement pour toute personne adulte ou enfant depuis le 1er septembre. Donc les inscriptions sont gratuites maintenant, donc pas hésiter à aller dans les médiathèques. Voilà, au niveau de l'historique, je peux pas dire grand chose de plus.
0: Et au niveau des microfolies, c'est une grosse machine en réalité. Est-ce qu'on peut en dire quelques mots puisque c'est à l'initiative, comment ça s'appelle déjà, La Villette.
3: Oui, la Cité du numérique de La Villette.
4: Voilà. La Cité de La Villette et le ministère de la Culture ont imaginé ce dispositif en 2017. L'objectif premier, c'est de favoriser l'accès à l'art et la culture dans des lieux qui sont pas forcément à proximité justement de musées, de salles de spectacle ou autres. Le dispositif se décline de deux manières différentes. Vous avez un dispositif qui peut être fixe et un peu plus imposant au niveau des contraintes techniques et de la place que ça prend. En 2021, le conseil départemental a fait l'acquisition du dispositif de la microfolie, mais mobile, pour que notre microfolie soit itinérante dans les médiathèques du département. Et donc, voilà, c'est un dispositif qu'on peut déplacer. On reste 3 à 6 mois dans chaque lieu. Et l'objectif, justement, c'est de favoriser l'accès à la culture, tout en faisant découvrir ou redécouvrir le lieu culturel qu'est la médiathèque.
3: C'est-à-dire que tous les départements ne sont pas équipés d'une microfolie itinérante. C'est un choix politique de développer cet aspect de l'action culturelle.
4: Exactement. D'accord. Alors aujourd'hui, il y en a dans tous les départements puisqu'on est un peu plus de 660 microfolies en France. Mmh. Donc c'est un dispositif qui rencontre un vrai succès. Maintenant, elles ne sont pas forcément toutes itinérantes à l'échelle du département comme est la nôtre.
3: Ok. Très bien. Donc c'est pour promouvoir, c'est un outil de promotion de la Villette ou comment ça se passe? Voilà, est-ce que c'est juste destiné à ça?
4: Non.
3: Je crois que je connais la réponse, mais tu vas développer, Florine.
4: Non, l'objectif en fait c'est d'enrichir la base de données de la microfolie avec des images qui viennent des musées régionaux, nationaux et internationaux. Donc c'est vraiment une culture au sens très très large. On ne se limite pas non plus qu'aux beaux-arts qui sont peinture, sculpture, architecture, les choses on va dire plus classiques. Mais on a aussi de la danse, du cirque, du théâtre, de l'opéra. Donc c'est vraiment la possibilité de découvrir toutes les formes d'art de la préhistoire à nos jours. Et on a aussi la chance d'avoir des œuvres qui sont issues des 5 continents. Donc on peut vraiment avoir une ouverture culturelle extrêmement vaste. Donc on ne se limite absolument pas à un établissement ou à une culture en particulier.
3: Quel est l'apport que la microfolie permet sur une médiathèque comme la vôtre, comme celle de Selom, Lysiane?
2: Alors, beaucoup de choses. Alors là, j'avoue que c'est le début.
3: Ouais. C'est la première fois que vous la recevez?
2: Ouais,
3: d'accord.
2: Tout à fait. Okay. C'est la première fois. Moi, je connaissais pas réellement le dispositif. Mm-hmm. Donc, je découvre en même temps que les visiteurs. Déjà, c'est de travailler avec des groupes qu'on ne touche pas d'habitude. Là, par exemple, avec les centres sociaux de Vendôme. C'est des publics qu'on ne touche pas parce qu'on est un petit peu excentré. Et donc là, on a vraiment la chance on va pouvoir travailler avec ces groupes-là. Mm-hmm. Donc là, ça va nous amener des gens qu'on ne touche pas. Mais sans vouloir leur dire venez spécialement à la médiathèque de Selom, mais surtout leur dire allez dans vos médiathèques, c'est des lieux qui sont accessibles à tous, où vous pouvez aller avec vos enfants, et c'est pas des lieux fermés et uniquement réservés à une élite. Voilà, moi je pense que c'est vraiment ce que va nous permettre la microfolie.
0: Et c'est la microfolie qui est venue à Selom, et c'est pas Selom qui a demandé à ce que voilà. Il passe par ici.
3: Est-ce que c'est un tirage au sort comme pour les concerts de Céline Dion? C'est ça la question.
4: Non.
2: Alors nous, c'est une demande qu'on avait depuis longtemps.
0: Tu peux frustrer des auditeurs.
2: Non, c'est une demande qu'on avait depuis longtemps à Selom, bah, pratiquement du compte est arrivé. Hein,
4: Ah bah oui, parce qu'on a très rapidement cherché des médiathèques qui étaient en capacité de nous accueillir et avec la volonté vraiment de mener une programmation culturelle sur un temps plus ou moins long. Et effectivement, tu as répondu assez rapidement, donc nous voilà enfin. Voilà.
3: Le temps d'attente entre la demande et ta venue, parce que si tu passes 3, 4, 5, 6 mois dans les bibliothèques rurales de tout le Loir-et-Cher, j'imagine qu'il y a une sacrée file d'attente, non ?
4: Oui, là, on a une programmation qui est complète jusqu'en 2028.
3: Voilà, donc c'est ce que je disais.
4: Voilà, donc la prochaine médiathèque qui voudrait voir la Microfolie dans ses locaux, ce sera pour début 2029. Donc voilà, on a 3 ans à peu près de perspective, en sachant que les projets peuvent bouger aussi, les équipes,
3: oui,
4: mais en tout cas, on a une visibilité sur au moins 3 ans.
3: Ok, c'est énorme.
1: Comme les concerts de Céline Dion, il faudra attendre.
4: Il y aura peut-être un tout petit peu moins de monde par contre.
3: Alors on va rentrer dans le détail, mais vraisemblablement c'est pas la fréquentation qui pose problème avec l'arrivée des Microfolies dans la médiathèque de Selom.
2: Voilà, effectivement, on a des programmes sur les mercredis après-midi, les mercredis matin, donc là tout public. On a les accueils des groupes captifs, on va dire, sur les mardis et les jeudis. Et ça se remplit plutôt pas mal, notamment la première soirée, c'est demain, elle est complète, en sachant qu'il y a 20 places sur les soirées et 15 places sur les ateliers.
3: Donc pour accueillir tout Selom et ses environs, effectivement, il faut que ça reste longtemps pour permettre à tout le monde. La soirée de demain qui est complète, on va pas forcément en parler, mais est-ce qu'il y a plusieurs soirées qui vont être reproduites sur ces où on essaye de changer à chaque fois, et donc ça fait une programmation qui est extrêmement riche.
4: Alors à chaque déploiement, c'est une seule fois le thème.
3: D'accord.
4: Demain c'est Versailles, donc je ne leur referai pas.
3: On fera pas
4: à
3: Versailles
4: Selom.
3: Ici à Selom.
4: Voilà. Par contre, dans un autre déploiement, dans celui d'après, le thème pourra revenir effectivement si l'équipe de la médiathèque souhaite aborder la thématique de Versailles. Ça pose pas de souci.
3: Ok.
1: Et justement, les thèmes choisis, est-ce que c'est par rapport à des partenariats ou est-ce que c'est aussi des choix personnels? Parce que si on prend sur la ville de Paris, il y a un nombre incalculable de musées. Comment est-ce qu'on choisit de mettre en valeur tel monument?
4: Alors, parce que on a aujourd'hui un peu plus de 5000 œuvres d'art dans la base de données. Donc, l'idée, ça a été de les regrouper par thématique bien particulière. La construction de la programmation culturelle s'est faite en partenariat avec Lysiane, qui, dans le catalogue, en fait, a choisi des thématiques qui l'intéressaient, qui pouvaient intéresser le public de Selom aussi et qui pouvaient être en lien avec la programmation de la médiathèque, puisque l'objectif, c'est de créer quelque chose de cohérent. S'il y avait déjà des dédicaces qui étaient prévues à la médiathèque ou des événements qui étaient déjà anticipés sur la même période du déploiement de la Microfolie, l'objectif, c'était de s'inscrire au mieux aussi dans cette programmation. Ça permet aussi aux usagers de leur proposer quelque chose de cohérent et de complet et pas d'avoir des thématiques qui vont dans tous les sens et où ce serait plus difficile de s'y retrouver.
3: Moi, j'ai déjà eu l'occasion de toucher un peu les Microfolies. Donc, c'est très orienté sur le numérique et l'accès au virtuel. Donc, est-ce qu'on peut détailler un peu le dispositif? Beaucoup de tablettes. Vous avez peut-être, alors ça dépend peut-être des Microfolies, mais peut-être des casques de réalité virtuelle. Est-ce qu'ils sont là? Est-ce qu'ils sont pas là pour cette fois-ci? Enfin, voilà.
4: Oui. Donc, concrètement, la Microfolie, c'est un grand écran, une vingtaine de tablettes qui sont synchronisées avec l'écran. Mm-hmm. Donc, dès qu'une œuvre est projetée sur le grand écran, elle apparaît sur la tablette et les utilisateurs ont la possibilité de zoomer dans cette œuvre-là, assez loin d'ailleurs dans l'œuvre, pour pouvoir s'approprier vraiment chaque détail, chaque partie. On a effectivement aussi un casque de réalité virtuelle qu'on peut mettre à disposition en fonction des thématiques évidemment et des films qui sont disponibles dans le casque. On a aussi des partenariats avec Arte qui nous mettent à disposition des séries ou des documentaires qu'on peut projeter à la Microfolie. L'objectif étant vraiment d'avoir une approche plurielle de la culture, pour éviter que ce mot fasse peur, pour inciter vraiment tous les publics de tous les âges et pour montrer vraiment la grande variété, en tout cas, des supports et des sujets qu'on peut aborder.
1: On le voit, alors, nos auditeurs peuvent pas le voir vu que c'est le but de la radio, mais nous, on est juste à côté, donc on voit l'écran, on voit les chaises, on voit les trépieds, etc. Ça fait très conférence, salle de classe. Est-ce que c'est vraiment présenté comme ça et quel est un peu le taux de participation des personnes qui viennent aux Microfolies? Est-ce que c'est basé plutôt sur les ressentis face à une œuvre d'art ou c'est très factuel avec qui a fait quoi à quelle époque?
4: Non, l'objectif, c'est vraiment d'être dans l'échange. Les personnes s'inscrivent pour une animation et tout est dans l'échange, les discussions. les retours d'expérience, les questionnements qui arrivent en cours de route. Enfin voilà, c'est absolument pas formel et descendant. En tout cas, j'évite le plus possible d'avoir cette forme-là parce qu'à mon sens, c'est pas ce qui fonctionne et c'est pas ce qu'on recherche non plus. Donc on est vraiment dans l'interaction, dans voilà des questions. On a toujours ah oui, mais c'est peut-être une question bête. Non, il y a jamais de question bête non plus avec la microfolie. Voilà, non, c'est la structure peut avoir l'air formelle, mais à l'intérieur, au contraire, c'est chacun s'exprime comme il veut et pose les questions qu'il veut.
3: Est-ce qu'il y a des éléments ou des animations, entre guillemets, en accès libre ?
4: Alors, les mercredis, effectivement, sont libres pour tous les publics. Ouais, il n'y a pas besoin
3: de venir s'approprier une tablette, jouer un peu avec des...
4: Alors, voilà, exactement. Okay. C'est-à-dire que sur les horaires d'ouverture de la microfolie, ceux qui sont dans le programme, arriver avant l'animation et rester un peu après, c'est tout à fait possible. Assister à l'animation aussi, évidemment. L'objectif, c'est que les participants s'emparent du dispositif, qu'ils se l'approprient, qu'ils se familiarisent avec, pour pouvoir voilà l'exploiter au mieux. Et donc, on a des animations, comme le disait Lisiane, tous les mercredis matin, tous les mercredis après-midi. On a des nocturnes aussi organisées une fois par mois qui durent un tout petit peu plus longtemps, c'est une heure et demie sur un thème en particulier. Et puis on a surtout une soirée d'exception vraiment à la toute fin du dispositif. Donc on sera le 11 décembre et là on projettera grâce au partenariat avec l'Opéra National de Paris un opéra baroque qui s'appelle Platée, qui est sur une musique de Rameau. Donc on est vraiment plein baroque, avec une mise en scène contemporaine. Et l'idée, c'est vraiment aussi de dépoussiérer cette image de l'opéra qui peut être compliquée à comprendre, qui peut être qui peut être pas pour tout le monde. Là, on sera tous ensemble. Pareil, une vingtaine de personnes pourront se regrouper. On a encore de la place d'ailleurs si vous voulez vous inscrire. Et l'idée, c'est de profiter de ce moment-là pour découvrir ou redécouvrir aussi le monde de l'opéra.
3: Il faut une sacrée polyvalence à t'écouter, Florine, pour être une médiatrice culturelle avec énormément de d'art, du coup, enfin voilà, de courants, d'esthétique, de manière d'appréhender tout ça. Ça demande une formation solide, j'imagine.
4: C'est mieux. Ouais. Oui. Moi, j'ai un master 2 en histoire de l'art, donc ça aide. On va pas se mentir. Après, effectivement, il y a tout un travail d'adaptation au public qu'on a en face, aux questions qu'on peut nous poser. Donc voilà, il faut toujours travailler un peu plus large la thématique qu'on aborde pour essayer de répondre aux questions. Et puis si on n'a pas la réponse, c'est pas dramatique non plus. On échange, on dit qu'on va vérifier et puis qu'on revient vers les gens après. Mais oui, effectivement, c'est ça qui est extrêmement intéressant avec ce dispositif, c'est qu'on n'a pas le temps de s'ennuyer et qu'on n'est pas non plus dans la routine. On peut aborder tellement de thèmes de tellement de façons différentes que un déploiement ne ressemble pas à un autre. Et même une animation où on doublerait la thématique en fonction du public que vous avez en face, évidemment que ce sera différent.
3: J'imagine, alors peut-être Lisiane, c'est peut-être un peu tôt pour le dire puisque la microfolie vient d'arriver chez vous, mais il y a un impact direct sur la fréquentation, la sortie des bouquins d'histoire de l'art ou d'autres thématiques. On parle d'art beaucoup, donc je prends cette mais si on fait quelque chose sur le cinéma, les livres de cinéma ou les films vont peut-être plus sortir. Il y a un impact concret réel de cette
2: présence. Alors l'impact concret réel, on l'a vécu dès hier, puisque ouais. la microfolie avant était déployée à mer.
3: Ouais.
2: Et on a des personnes qui l'ont suivi à mer ou découvert, qui sont venus hier sachant qu'il y avait des ateliers microfolie, qui se sont inscrits, qui n'étaient pas inscrits.
3: Qui est arrivé des gens de mer qui avaient aimé la présence de microfolie là-bas.
2: Qui ont découvert à mer, et donc qui ont appris que c'était là, qui sont venus, qui se sont inscrits aux ateliers, qui se sont inscrits à la médiathèque pour le coup.
3: Okay.
2: Donc là, oui, l'impact, il est direct.
3: Ah oui, c'est très concret, ouais.
2: Et après, on va voir effectivement sur les prêts des documents suivant les thématiques abordées, ça je pourrais le dire plus tard.
3: Ouais.
2: Mais là, oui, ça a été très direct et très concret.
3: J'imagine. Mathilde, est-ce que tu as une question?
1: Pour revenir sur le choix du programme, donc qui est très très large, parce que on l'a dit, il y a tout, du patrimoine, une conférence sur les impressionnistes, sur la mode, etc. Est-ce qu'il y a eu un échange aussi avec les adhérents de la médiathèque sur quel thème pourrait les intéresser, ou c'était que des choix personnels?
2: Alors, des choix personnels, non, mais plutôt adaptés aux bénévoles aussi, parce qu'on travaille avec pas loin de 15 bénévoles. Et certaines nous animent un atelier couture. Et on a pas mal de personnes qui participent. Et donc, petite histoire de la mode, ça nous paraissait évident. Mmh. Voilà. Et puis après aussi, il y a par rapport aux événements ou locaux ou nationaux. comme
4: oui, bah, la première séance, par exemple, donc la semaine dernière, était en lien avec le thème des Journées européennes du patrimoine. Mmh, on a fait voilà sur la photographie et sur le patrimoine en péril, à sauver, à sauvegarder. C'était les deux thèmes des JEP de cette année. Donc on essaye de coller aussi comme ça aux programmations.
3: Des actus, à des grands événements.
4: Ouais. Exactement.
2: Ok. Les rendez-vous de l'histoire.
4: Les rendez-vous de l'histoire. On est labellisé le rendez-vous de l'histoire. Donc on apparaîtra dans le programme. Enfin, on apparaît déjà d'ailleurs dans le programme officiel des rendez-vous de l'histoire. Donc en fait, c'est plus une concertation collective que des choix personnels qui ont guidé la programmation.
2: Le musée d'Orsay, pareil, une évidence, puisque les enfants des écoles ici sont allés le visiter. Okay. Donc voilà, c'est aussi une manière de lier les publics.
3: De faire du lien avec les groupes, les différents groupes qui succèdent ici. Ok, très bien. Est-ce que vous avez des choses à rajouter? Et puis on va évoquer quelques-uns des événements qui n'ont pas déjà été évoqués et qui ne sont pas complets déjà.
4: Peut-être simplement dire que la programmation de la Microfolie se retrouve aussi sur le Pass Culture, l'application pour les 15-21 ans qui peuvent avoir accès à toute une programmation culturelle. Donc n'hésitez pas à regarder sur le Pass Culture, les événements sont publiés au fur et à mesure concernant la Microfolie. Et ce déploiement-là est aussi labellisé dans le cadre des Journées nationales d'action contre l'illettrisme, puisque c'est un dispositif qui est accessible au public qui serait en situation de difficulté vis-à-vis de la lecture et dans un rapport plus difficile au livre. Donc on s'ancre aussi dans des dispositifs qui sont nationaux ou dans des partenariats qui permettent aussi de multiplier les accès à la culture.
3: Très bien, merci beaucoup. On cite quelques événements là qui vont arriver et qui ne sont pas déjà complets comme je le disais.
4: On a des événements de création numérique avec les outils du Biblab, donc une imprimante 3D et une découpeuse vinyle qui auront lieu en novembre et en décembre. On a encore quelques places pour ces ateliers-là. On a aussi les nocturnes à part celle de demain qui ont encore des places disponibles.
3: On aura bien compris.
4: Voilà.
3: Celle de demain, elle est complète.
4: L'opéra a encore aussi des places disponibles à la toute fin
3: du mois. Décembre.
4: Oui. Et puis après, vraiment, l'idée, c'est de soit d'appeler à la médiathèque, soit de réserver sur le site de la médiathèque les séances.
2: Oui, sur le portail commun des quatre médiathèques médias en Vendômois, où là, vous avez le nombre de places qui est décompté.
3: En temps réel, parfait. Voilà. Ok. Et on rappelle, si on ne l'a pas dit, que tout ça est gratuit.
4: Absolument.
3: Comme l'adhésion à la bibliothèque de Selom.
2: Selom, Vendôme, Montoire, Savigny.
3: Tout est gratuit désormais. Ouais. Très bien. Merci à vous deux d'avoir présenté les Microfolies. On fait une pause musicale et on termine notre agenda avec une deuxième salve d'événements sur le Blaisois et le Vendômois. À tout de suite.

0: C'était le titre Septembre de la chanteuse Barbara.
1: Les choses sont bien faites quand même.
0: On évoque Barbara par rapport à un spectacle, Rappelle-toi Barbara, conçu et écrit par Blandine Jeanneste avec une scénographie de Jean-Pierre Schneider. Ce spectacle met à l'honneur les œuvres de Barbara, Chopin, Prévert et Cosma, Poulenc et Brassens. Sur scène, Blandine Jeanneste de Give, mezzo-soprano, est accompagnée au piano par Véronique Menuet-Stipp. Le spectacle aura lieu à...
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0: Bonjour à tous et à toutes, merci de nous retrouver dans le Shaker. Il est 12h30 précisément, jeudi. Salut Mathilde.
1: Salut Thomas.
0: Merci d'être avec moi pour ce Shaker. On est en direct, en délocalisé, depuis la médiathèque de Selom avec nos invités Lisiane Ballan et Florine Albert. Bonjour à toutes les deux, vous pouvez prendre les micros mesdames.
2: Bonjour.
0: Donc on va parler de la médiathèque de Selom et surtout du programme des Microfolies qui vient de s'installer à la médiathèque de Selom pour les mois à venir jusqu'en décembre, tu nous disais juste avant la prise d'antenne Florine. Donc on va parler de ce que c'est la Microfolie et de tous les événements et de toutes les animations qui vont être proposées sur la médiathèque de Selom. On commence d'abord avec le premier. Hop, je vais couper le son, j'arrive pas à me concentrer sinon. On va commencer donc avec une première salve d'événements donc sur le Blaisois et le Vendômois. Dans le week-end et dans la semaine qui vient. On commence avec un événement au Cap Ciné, c'est dans le cadre du programme Cap Culte avec le film Robocop, un chef-d'œuvre de Paul Verhoeven sorti en 88. Le film prend place dans un futur dystopique aux États-Unis où la société corrompue fait face à une importante criminalité. Lors d'une intervention de police, l'officier Alex Murphy est brutalement assassiné par les membres d'un gang de criminels qu'il poursuivait, mais il est peu après ramené à la vie par l'OCP, un important conglomérat militaro-industriel et commercial qu'il transforme en robot policier, le Robocop. Ignorant tout de son ancienne vie, Robocop mène une campagne brutale contre le crime tout en récupérant des fragments persistants de son humanité perdue, ce qui l'amènera à enquêter sur son existence passée. Sous ses atours de films d'action bourrin et très efficace, Verhoeven, comme à son habitude, livre une satire de la violence américaine plus que policière et les conséquences de la marchandisation du maintien de l'ordre. Un classique, tout simplement. Séance donc pour ce film donc de Verhoeven ce soir en V. Donc à Cap Ciné, 19h45.
1: Je peux juste te demander si tu es l'auteur de cette critique cinématographique.
0: J'aime beaucoup Robocop, oui, tout à fait.
1: On continue à la Maison de la Loire qui accueillera Monsieur Bou Saphir, enseignant-chercheur en géosciences à l'Université de Tours pour une conférence consacrée aux microplastiques et l'enjeu de leur gestion dans les milieux aquatiques. À travers un éclairage scientifique accessible à tous, cette rencontre permettra de mieux comprendre l'origine de ces polluants, leur impact sur les milieux aquatiques, la biodiversité et notre quotidien, tout en présentant les pistes d'action pour limiter leur présence dans l'environnement. C'est gratuit et sur inscription à maisondelaloire41.fr. La conférence a lieu demain soir à 20h30.
0: Le plus petit festival international de la gastronomie revient pour une deuxième édition à Courbouzon tout le week-end. Cet étrange et original festival est tourné vers le local et le bien manger. Il célébrera l'art culinaire et les joies de se nourrir autour de spectacles truculents et de rendez-vous gourmands. Au programme, donc, une sensibilisation clownesque sur nos choix alimentaires, une enquête sur les secrets de nos assiettes et des mots et des chansons à faire saliver. Tout au long du festival, vous pourrez également découvrir l'expo photo du champ à l'assiette, réalisée par le musée de la Corbière de Mer. C'est vendredi donc et samedi au centre-bourg de Courbouzon et c'est donc entièrement gratuit. Il faut par contre éventuellement réserver certains spectacles. Donc rendez-vous sur le site lavaliseondulatoire.com. La valise ondulatoire, c'est l'association qui pilote le festival. On les avait reçus justement à cette période-là, l'année dernière, dans le Shaker, pour en parler, pour parler de la première édition. Donc, si vous êtes un peu curieux, n'hésitez pas à retrouver le Shaker de septembre 2025 pour en parler. Et donc, vous pourrez, donc, sur le site La Valise Ondulatoire, retrouver le programme complet de ce week-end gastronomo-festif.
1: Rendez-vous à Montpré-Chambord ce vendredi 25 à 20h30 avec Trio Distinto, un ensemble atypique dédié au tango argentin et fondé par des musiciens passionnés. Leur musique invite autant à la danse qu'à l'écoute, recréant l'atmosphère chaleureuse et vibrante des milongas de Buenos Aires. C'est à la salle du Conseil de la Mairie. Le tarif plein est à 8€, à 6€ pour les groupes à partir de 15 personnes. Pour les étudiants, les personnes en situation de handicap et c'est gratuit pour les moins de 16 ans.
0: On file à Vineuil avec tout le week-end le festival Arzit qui comme chaque année donc célèbre l'art contemporain le dernier week-end de septembre. Ça se passe chez l'habitant et dans les salles municipales. La balade artistique Arzit, c'est plus d'une vingtaine donc de spots dans la ville pour des expositions gratuites d'œuvres d'une trentaine d'artistes professionnels, un hommage posthume à un artiste de la région et une performance artistique lors du vernissage donc le samedi soir et avec des animations et des démonstrations tout au long long du week-end. Donc la performance aura lieu à la salle des fêtes de Vineuil samedi 26 septembre, samedi à 19h. Et donc, comme on le disait, donc l'entrée est libre pour cette performance et donc pour tous les lieux où sont disposées des œuvres artistiques dans Vineuil.
1: On se retrouve à Cheverny pour le week-end vénitien. C'est une invitation au voyage. Les visiteurs sont transportés dans l'atmosphère magique du carnaval de Venise. À la nuit tombée, imaginez le château éclairé, un concert lyrique et une centaine de Vénitiens déambulant dans le parc en costume illuminé. Le dépaysement est total et c'est également l'occasion d'explorer le domaine sous les étoiles et de découvrir le château lors d'une visite nocturne unique avant d'assister à un magnifique feu d'artifice sonorisé. À noter, les spectateurs ne sont pas autorisés à venir déguisés.
0: Sinon, on vous confond avec les gens qui se baladent, j'imagine, je ne sais pas pourquoi.
1: Il y aura donc deux séances, compris entre 24 et 36 euros, donc ce samedi et dimanche. L'entrée, qui est entre 9h et 22h30.
0: Allez, c'est l'heure de notre première pause musicale avec Radio Byzance. 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Je confonds avec Radio Byzance qu'on écoute tout de suite avec le morceau Try to Let It Go et on se retrouve tout de suite après avec nos invités. À tout de suite.

0: venez d'écouter donc le titre Try to Let It Go de Radio Byzance, qui seront en concert demain soir, donc ce vendredi à 20h30 à la maison de Bégon. Et on reprend avec nos invités, donc Lysiane et Florine, pour les micros, pour la microfolie de la médiathèque de Solom. Rebonjour mesdames.
1: Rebonjour.
0: Est-ce que, alors avant de parler de la microfolie, est-ce qu'on peut peut-être voilà réexpliquer un peu l'histoire de la médiathèque de Solom?
2: Oui. Alors l'histoire, pas forcément parce qu'elle a fêté ses 20 ans cette année, donc on va pas revenir sur 20 ans d'histoire, mais juste dire que c'est la médiathèque de Solom appartient au réseau des médiathèques territoire vendômois, avec Vendôme, Montoire et Savigny. Donc là, c'est voilà, le réseau qui est libre et gratuit totalement pour toute personne adulte ou enfant depuis le 1er septembre. Donc les voilà, les inscriptions sont gratuites maintenant, donc pas hésiter à aller dans les médiathèques. Voilà, bah je, au niveau de l'historique, je peux pas dire grand-chose de plus.
0: Et au niveau des microfolies, c'est une grosse machine en réalité. Est-ce qu'on peut en dire quelques mots puisque c'est à l'initiative comment ça s'appelle déjà, la Villette.
3: Oui, la cité du numérique de la Villette. Voilà. Hein.
4: La cité de la, enfin la Villette et le ministère de la Culture ont imaginé ce dispositif en 2017. L'objectif premier, c'est de favoriser l'accès à l'art et la culture dans des lieux qui sont pas forcément à proximité justement de musées, de salles de spectacle ou autres. Le dispositif se décline de deux manières différentes. Vous avez un dispositif qui peut être fixe et un peu plus imposant au niveau des contraintes techniques et de la place que ça prend. En 2021, le conseil départemental a fait l'acquisition du dispositif de la microfolie, mais mobile, pour que notre microfolie soit itinérante dans les médiathèques du département. Et donc, voilà, c'est un dispositif qu'on peut déplacer. On reste 3 à 6 mois dans chaque lieu. Et l'objectif, justement, c'est de favoriser l'accès à la culture tout en faisant découvrir ou redécouvrir le lieu culturel qu'est la médiathèque.
3: C'est-à-dire que tous les départements ne sont pas équipés d'une microfolie itinérante. C'est un choix politique de développer cet aspect de l'action culturelle.
4: Exactement. D'accord. Alors aujourd'hui, il y en a dans tous les départements puisqu'on est un peu plus de 660 microfolies en France. Mm-hmm. Donc c'est un dispositif qui rencontre un vrai succès. Maintenant, elles sont pas forcément toutes itinérantes ou pas toutes à l'échelle du département comme est la nôtre.
3: Okay. Très bien. Donc c'est pour promouvoir, c'est un outil de promotion de la Villette ou comment ça se passe? Est-ce que c'est juste destiné à ça?
4: Non.
3: Je crois que je connais la réponse, mais tu vas développer, Florine.
4: Non, l'objectif en fait c'est d'enrichir la base de données de la microfolie avec des images qui viennent.
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près les mêmes. Bon, je peux parler des paysages du Wyoming ou du Montana, quoi. C'est-à-dire vallonnés avec des prairies, des forêts avec des pins, des douglas, et sur les prairies des vaches. Bon, bien sûr, en Creuse, ils sont pas à cheval, hein, nos cow-boys. Hein. Les paysans creusois, ils ont des tracteurs John Deere. Et voilà, ils gardent leurs vaches. Les vaches sont bien gardées, d'ailleurs. Et bien sûr, le soir, ils vont au saloon. Hein. Bon, c'est pas des saloons, c'est des bars. Ils vont chez Monique, ou alors au couteau Doulon, chez Janine, au Pi. Et là, c'est... Ouah, attention, hein. Oula. Là, ça y va sec aussi. Hein. Attention, hein. C'est like en Amérique, pareil, quoi. Et bien sûr, le week-end, ils vont faire des courses au super géant supermarché. Ils vont aussi manger des hamburgers. Pareil, c'est like en Amérique. Les Indiens. Bon, les Indiens, ils ont pas des plumes en Creuse. Hein. Ils ont des cheveux longs, des barbes. On les appelle les marginaux, quoi. C'est nous, quoi. Mais on s'entend bien ce temps-ci, à la peine. Il n'y a pas de problème. La Creuse, c'est le like en Amérique, c'est le paradise.

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2: Bonjour. Le 25 septembre 2026 marque le premier anniversaire du mouvement Jeunes Z à Madagascar, une mobilisation de jeunes qui a profondément bouleversé la vie politique malgache. Né le 25 septembre 2025 dans un contexte de forte pénurie d'eau et d'électricité, le mouvement s'est rapidement transformé en une contestation plus large contre la gouvernance, la corruption et les atteintes aux libertés publiques. À l'origine, les manifestations étaient motivées par l'exaspération de la population face au délestage électrique et aux coupures d'eau récurrentes. Grâce aux réseaux sociaux et aux applications de messagerie, la jeunesse malgache est parvenue à mobiliser largement, d'abord dans la capitale Antananarivo, puis dans d'autres grandes villes du pays. Très vite, les revendications ont dépassé les problèmes de services publics pour englober des demandes portant sur la transparence, la lutte contre la corruption, le respect des droits fondamentaux et la responsabilité des dirigeants. Fin septembre 2025, le mouvement avait notamment réclamé des excuses publiques des autorités, ainsi que la démission du gouvernement en place. Les manifestations ont pris une ampleur telle qu'une faction de l'armée a fini par rallier la contestation et la crise a culminé avec le départ du président André Azuel le 12 octobre 2025 et l'arrivée au pouvoir d'autorités de transition dirigées par le colonel Michael Randrarina. Un an après, nous essaierons de dresser le bilan de la transition militaire avec mes trois invités. On va également parler de la genèse du mouvement Jeunes Z dans le monde. Je reçois donc trois invités. Aurélie Leroy, chargée d'études au Centre Tricontinental CETRI. Bonjour Aurélie Leroy.
3: Bonjour.
2: Aurélie Leroy a coordonné l'ouvrage collectif Jeunes Z, nouveau cycle des soulèvements populaires aux éditions Sileps. Également invité, Tine Rakoto Malala, président cofondateur du think tank Diapason. Bonjour.

0: rapidement concernant le mouvement, parce que le mouvement a réussi l'exploit d'interrompre une trajectoire autoritaire en 17 jours. Donc effectivement, ça on peut dire que c'est acquis. Ensuite, il a obtenu la tenue d'une concertation nationale et une représentation statutaire, mais pour autant, il y a énormément de choses qui ne sont pas véritablement acquises. Ce qu'on a acquis, c'est la colère liée justement à la revendication concernant l'eau, l'électricité et la dignité. On a acquis la rupture, parce que l'armée est intervenue, le pouvoir précédent quitte la scène. Et ce qui est en cours, c'est, je dirais, la transition, l'installation du nouveau chef d'État, plus l'exécutif recomposé. Ce qui est en cours, c'est la jeunesse consultée, et encore, on va en discuter, parce que les modalités de consultation ne sont pas totalement transparentes. Et enfin, ce qui reste à prouver pour Madagascar, c'est les règles qui se préparent actuellement concernant les listes électorales, la constitution, le référendum annoncé, et évidemment, le test électoral en lui-même. Donc il y a six étapes, il y a trois phases, et ce qui est acquis, ce qui est en cours et ce qui reste à prouver.
1: Et pensez-vous, comme beaucoup de vos compatriotes, que la révolution de l'année dernière a été récupérée par les militaires au pouvoir ?
0: Eh bien, tout nous mène à penser que c'est le cas. On pourrait dire qu'il y a eu la vague Gen Z sur laquelle les militaires ont surfé, et quand on regarde la situation actuelle de Madagascar, pour être vraiment très factuel, il n'y a pas eu d'amélioration finalement pour ce pays-là concernant les revendications principales, c'est l'eau, l'électricité et la dignité. Et ce que l'on perçoit à travers les informations et le vécu à Madagascar, c'est que les militaires se sont placés à différents endroits des institutions, hein, secrétaire général de la présidence, ministère de l'Intérieur, ministère de l'aménagement du territoire, l'Office national des mines et industries stratégiques. Tout ce que je vous énonce là, ce sont des postes occupés par des militaires. La Djirama, c'est l'eau et l'électricité à Madagascar, occupée par un militaire. Le fonds souverain, occupé par un militaire. L'Agence nationale antifraude, occupée par un militaire. Et donc, il y a une mainmise, en fait, des militaires sur un certain nombre d'organes institutionnels qui nous force à penser que, finalement, c'est devenu une démarche non plus civile, mais une espèce de civilianisation, en fait, une transformation des militaires en civils pour garder le pouvoir peut-être quelque part. Mais c'est les élections qui nous dira si oui ou non on se dirige vers cet état de fait.
1: Tolo Danari Andrasana, pensez-vous aussi, comme certains de vos compatriotes, que la révolution des jeunes malgaches a été confisquée par les militaires ?
2: Malheureusement, cette révolution a été confisquée par les militaires et aussi par le fait que la société malgache, elle est très gérontocratique. Donc les aînés ont toujours la priorité surtout, comme mon collègue l'a dit précédemment. Et bien évidemment, le mouvement de la Gen Z, ça a été un déclencheur des colères de toute une population et même de la diaspora. Donc ce mouvement nous a donné l'espoir d'un changement. Mais malheureusement, les changements se font sur la durée. Et je ne pense pas que le gouvernement de la transition va initier ce changement, parce que son mandat actuel, c'est de préparer les élections à venir. Mais on constate qu'il y a une manque d'institutionnalisation des revendications issues des protestations par le biais, par exemple, des mécanismes juridiques, des réformes, des allocations budgétaires, mais aussi manque de structure de contrôle du gouvernement. Donc, je dirais que la transformation politique, économique et sociale n'est pas encore là. J'ai l'espoir que ce mouvement-là nous a donné l'envie de participer plus à ce processus, mais c'est vrai que les acquis sont encore à débattre, je dirais.
1: Aurélie Leroy, vous êtes donc chargée d'études au Centre Tricontinental CETRI. Vous avez coordonné l'ouvrage collectif Gen Z, nouveau cycle des soulèvements populaires aux éditions Sileps. Avant de reparler de la genèse même de ce mouvement qui n'a pas pris naissance à Madagascar, est-ce qu'on peut parler d'acquis en ce qui concerne la révolution malgache?
3: Alors, d'acquis, là, je pense que de toute façon,

0: Mais vos deux intervenants sont mieux passés que moi pour commenter évidemment l'actualité. Mais je pense en tout cas que ce qui se passe à Madagascar aujourd'hui a des points communs avec ce qui se passe ailleurs sur justement les phases post-transition et les résultats certes variés d'un pays à l'autre. Les résultats ne sont pas les mêmes, mais globalement, ils restent décevants. Il reste décevant parce que les transitions sont inachevées, les élections sont sans rupture, et parfois même il y a des retours en force de forces conservatrices. Et donc ce que l'on a observé en effet au niveau de Madagascar, je pense qu'il y a évidemment des articulations qui peuvent être faites avec d'autres régions du monde.
1: La Genesi est un mouvement qui n'a pas pris naissance, donc je le disais, à Madagascar. Est-ce que vous pensez qu'il s'agit d'un label ou il s'agit d'une réalité sociopolitique qui a pris en compte les déceptions des populations majoritairement jeunes?
0: Le label Gen Z, c'est évidemment une étiquette qui est à la fois commode et opérationnelle. Elle a eu cette tendance de prendre les soulèvements de la Gen Z un peu comme un mouvement d'un seul tenant, laissant à penser que c'était assez homogène. Et c'est vrai que cette génération Z, elle est souvent décrite comme la génération née entre 1998 et 2012. C'est un tiers de la population mondiale, parfois plus de la moitié de la population de certains pays. C'est une génération qui est nativement digitale, qui a été vraiment biberonnée par les réseaux sociaux. Et malgré tout, il faut pas non plus cantonner cette génération Z à ces seuls facteurs-là. Le fait d'appartenir à une génération, le fait d'avoir conscience finalement d'appartenir à cette génération, elle tient sans doute surtout au fait de partager des expériences communes, des événements marquants, etc. Et cette génération, que ce soit à Madagascar ou dans d'autres régions du monde, c'est une génération qui a été bousculée par la Covid, qui a été bousculée par les dérèglements climatiques, qui a été bousculée aussi par toutes les politiques néolibérales qui ont eu des impacts sur le monde du travail, par exemple. Et donc c'est une génération qui, quelque part, est instruite, parfois bien davantage que les générations précédentes, mais qui voient les horizons totalement bouchés, notamment sur la question du travail, du chômage, etc. Et donc, ça joue aussi, évidemment, dans cette conscience d'appartenir à la génération. Maintenant, attention aussi qu'avec cette génération Z, on a parfois tendance, comme je le disais, à croire que c'est un tout homogène, mais demeure des lignes de fracture. C'est un peu les limites du récit générationnel. Il y a toujours des protestations dans la protestation. Il y a des rapports de force sur base de la classe sociale, du genre, du territoire et d'autres choses encore. Mmh. Donc voilà un petit peu comment on pourrait, dans les grandes lignes en tout cas, qui il y a derrière cette génération Z.
1: Ok. Tine Rakoto-Malala, est-ce que vous pensez franchement que ces jeunes malgaches sont représentés actuellement dans les instances de la transition, du moins les représentants?
2: Pour comprendre la situation et pour répondre à votre question, j'ai besoin de faire un petit pas en arrière. C'est que lorsque la junte militaire a pris le pouvoir, on lui a octroyé le pouvoir, déjà. On lui a octroyé le pouvoir dans le sens où c'est la HCC, la Haute Cour constitutionnelle, qui lui a donné le pouvoir en disant il y a vacance du pouvoir et à ce moment-là, vous prenez la direction du pays pour une mission bien déterminée, c'est rendre le pouvoir au peuple. Alors pourquoi je vous donne ce contexte-là? Parce que ce pouvoir actuel n'est pas élu du peuple. Il est là pour une durée déterminée selon l'article 53, c'est un peu technique, mais c'est comme ça. Et donc, à partir de là, comme ils ont surfé sur la vague Gen Z, ils étaient obligés de prendre en considération la vague en elle-même, c'est-à-dire la composante de la vague. Or, cette composante est devenue gênante à certains égards parce qu'il y a des revendications en se disant c'est grâce à nous que vous êtes là, donc il va falloir qu'on collabore. Et résultat des courses, il y a eu des situations rocambolesques, notamment au mois d'avril. Il y a eu la dissolution du gouvernement, mais par la suite, au mois d'avril, il y a 4 membres de la Gen Z qui ont été arrêtés, et dont un porte-parole du mouvement, avec trois chefs d'inculpation et il y a eu 69 organisations qui ont dénoncé les arrestations arbitraires. Et ces arrestations arbitraires continuent. Et en parallèle, il y a quand même des gens qui font partie de la Gen Z qui ont intégré en fait des organes du gouvernement en tant que conseillers techniques. Certains n'ont pas été retenus, ont été même, je dirais, reconduits vertement, et certains ont été gardés. Et la même chose pour la concertation. On fait appel à la Gen Z, mais ceux qui intéressent seulement, je dirais, le gouvernement actuel. Donc c'est un mélange de genres où il y a effectivement, pour répondre à vos questions, des personnalités de la Gen Z qui font partie de la sphère du gouvernement, mais ceux qui intéressent seulement le gouvernement. Autrement dit, il n'y a pas véritablement une totale transparence et échange concernant le gouvernement et la Gen Z, qui elle-même est hyper fragmentée.
1: Et est-ce que cette fragmentation n'est pas justement causée par les militaires au pouvoir ?
2: Alors, il y a de ça. Il y a une véritable stratégie. Vous connaissez la phrase.
1: Diviser pour mieux régner.
2: Voilà, diviser pour mieux régner. Vous connaissez la phrase et elle est appliquée évidemment à des stratèges militaires. Mais je reviens sur ce que disait Madame Leroy tout à l'heure, qui est très intéressant, parce que c'est une analyse systémique qu'il faut porter à la Gen Z pour pouvoir comprendre en fait la situation dans laquelle on est. La vague Gen Z, elle a la particularité d'être hyper connectée. En fait, la vague Gen Z, c'est une vague de la jeunesse, comme toutes les générations ont eu leur jeunesse. En 72 à Madagascar, il y a eu la jeunesse qui a renversé la table. En 2009, c'était la même chose. Et dans différents pays, comme le Sénégal, le Kenya, le Sénégal en 2021-2024, le Kenya en 2024, le Népal en 2025, le Bangladesh 2024, Nigeria 2020, etc. Tout ça, ce sont des vagues, finalement, de jeunesse. Mais la particularité de la Gen Z, c'est qu'elle est hyper connectée. Ça veut dire qu'elle est capable de créer une vague d'une intensité folle comme un tsunami qui va renverser la table. Mais par contre, la difficulté, c'est qu'elle est complètement horizontale, incapable de prendre des décisions quelque part, vu cette structure, incapable de s'organiser très rapidement et incapable de proposer des solutions qui, finalement, permettent de changer les choses. Nous avons fait un dossier chez Diapason sur ce qu'on a appelé le piège Népal. Le piège Népal, c'est typiquement ça. C'est la Gen Z renverse le gouvernement, et quand on leur demande « Est-ce que vous pouvez nous présenter nous donner un représentant de votre Gen Z pour discuter ?» Il n'y a personne. Okay. Ils ne sont pas prêts. Et la structure n'est pas prête pour pouvoir piloter le pays.
1: Ok. Tolo Danari Andrasana, vu d'Allemagne, vous êtes membre donc de la diaspora malgache en Allemagne. Quelle perception ont les Malgaches qui résident à l'étranger, notamment en Allemagne, hein, de la gestion de cette transition, notamment l'exclusion constatée des meneurs de la contestation de l'année dernière ?
3: La plupart d'entre nous sont déçus, comme tous les autres Malgaches, que ce soit en Allemagne, en France ou bien Madagascar aussi. On est déçus de voir que, oui, comme Tina l'a mentionné, la Gen Z elle a réussi là où les autres ont échoué, mais malheureusement, la pérennité de leur action reste vraiment à voir et on s'interroge. Mais je dirais que le renouvellement du système politique ne se fait pas en un instant. Ça se fait sur la durée. C'est vrai peut-être qu'on a eu trop d'espoir, je dirais. Trop d'espoir que ce mouvement-là va changer une décennie de mal-être. Donc, on s'interroge, mais quelque part, on a aussi l'espoir. Moi, j'ai l'espoir, car même si les acquis au niveau économique et social sont encore à trouver, je dirais qu'il y a une montée de jeunes leaders dans la sphère politique. Et moi, j'ai l'espoir que ces nouveaux leaders-là, ils vont donner en fait l'impulsion nécessaire que la Gen Z a besoin. Donc récemment, on a eu la nomination des membres de la comité technique de la concertation nationale. Donc on a eu 6 membres au niveau du collectif. Mais encore, c'est vrai que les jeunes ont eu 6 places à la table. Mais on s'interroge si la décision, elles vont être au niveau des jeunes ou bien au niveau des aînés. Donc c'est toujours une question d'influence, de pouvoir. Mais je dirais qu'on est déçus, mais il y a toujours un petit peu d'espoir.
1: Ok. Aurélie Leroy, revenons donc aux causes de ces soulèvements. Est-ce qu'elles sont communes?
4: Alors là, de nouveau, il y a un tout petit peu de nuances à donner, parce que par la force des choses, chacun de ces soulèvements s'inscrit dans un contexte qui est singulier. Les déclencheurs immédiats de ces soulèvements ont à chaque fois été tout à fait spécifiques, et ils se relient aussi, comme l'a dit votre invité, à d'autres précédents, à d'autres soulèvements qui ont eu cours par le passé. Néanmoins, il est clair qu'il existe quand même des mécanismes communs qui relient toutes ces expériences qu'on a pu voir, que ce soit en Asie du Sud, du Sud-Est, en Afrique ou en Amérique latine. Ce que l'on constate globalement, c'est qu'il y a 3 faisceaux de causes qui sont généralement relativement identiques. Le premier, c'est vraiment la mise à mal des conditions de vie qui étaient déjà précaires, avec des manques d'emploi, du chômage, de l'inflation, des pénuries, la vie chère. Donc c'est toute cette série un petit peu de difficultés qui est mise en avant. La deuxième chose, c'est la défaillance d'un État qui est généralisé, avec des services sociaux qui sont en tout cas en deçà des attentes de la population, en manque de moyens. Et puis le troisième point qu'on retrouve aussi de façon très large, c'est le fossé abyssal qui existe entre, d'une part, une classe dirigeante qui est souvent vieillissante, on parle de gérontocratie, qui est souvent au pouvoir depuis très longtemps, et qui s'accapare les richesses du pays, donc elle est fortement prédatrice. Et donc on a ce fossé entre, d'une part, cette classe dirigeante et le reste de la population, qui est vraiment dans un rythme un petit peu de survie. Et donc, tout ça va conduire au fait qu'on voit un peu partout un rejet des gouvernants qui se traduit souvent par une volonté de dégagisme et un rejet de leur manière de gouverner, qui est empreinte de corruption, d'accumulation de richesses et souvent d'une classe dirigeante qui est fort à coquiner avec une oligarchie locale. Et donc, on dénonce la corruption, on dénonce l'accaparement des richesses. Mais ce qu'on remarque aussi de manière assez générale, c'est que ces revendications-là, elles vont très vite muer aussi dans une volonté et dans des revendications plus larges de justice sociale. Donc on n'est pas du tout dans des mouvements qui seraient dépolitisés. On dit souvent, oui, mais c'est des revendications qui sont très pragmatiques, des enjeux socio-économiques, mais qui renvoient à des questions liées à la responsabilité des États et qui sont donc vraiment fortement, fortement politiques. Donc ça, ce sont quelques éléments, en tout cas, qu'on peut retrouver dans différents soulèvements, notamment vus en Asie.
1: Tinera Koutamala, est-ce que les jeunes malgaches se reconnaissent dans les revendications d'autres jeunes, d'autres pays?
2: Ils se reconnaissent dedans, et c'est d'ailleurs comme ça, si vous remarquez. On observe en fait la Gen Z en général, ils ont tous trouvé en fait un symbole commun. Le symbole commun, c'est le symbole de One Piece, vous savez, avec le chapeau de pirate, etc. Et donc ils se retrouvent dans ces revendications-là. En fait, les revendications, je vais reprendre ce que disait Madame Leroy tout à l'heure, c'est l'étincelle vitale. En fait, ça commence par ça. Il y a des patterns en fait dans les mouvements de la Gen Z dans le monde. Et on a décortiqué cela chez Diapason sous forme de 8 patterns, 8 étapes en fait qui déterminent ce mouvement-là. Donc il y a l'étincelle, première étincelle vitale, c'est le besoin alimentaire, c'est l'eau, l'électricité, la fiscalité dans tous les pays. Ensuite, il y a l'ébullition dans la rue. Et ensuite, il y a la répression. Et Le recyclage est élitiste.
1: Madame Leroy, je vous repose la question. Est-ce que ces revendications des jeunes, est-ce que ces soulèvements ont servi à quelque chose, finalement ?
0: Alors, oui, évidemment qu'ils ont servi à quelque chose. Et la première raison, c'est justement d'avoir permis une politisation un petit peu de cette large jeunesse. Je pense que à Madagascar, comme dans d'autres régions du monde, beaucoup de jeunes qui ont participé à ces mobilisations n'avaient sans doute jamais manifesté pour certains. Et en ça, c'est quand même aussi intéressant de voir cette évolution-là. Maintenant, je le redis, je pense que dans tous les pays où des soulèvements ont eu lieu, souvent on a soit une lecture qui est idéalisée, soit une lecture qui est tout à fait désenchantée. Je crois qu'il faut éviter peut-être tomber dans un cas comme dans l'autre. Il y a des choses qui sont extrêmement positives, qu'on a vues dans ces mouvements. Bon, déjà, dans les formes, hein, la fluidité, la créativité, l'horizontalité, malgré tout, beaucoup ont reconnu les qualités de ces mouvements. L'autre chose, c'est l'onde de choc, elle n'est pas terminée. Le processus de transformation, il est continu et il est en cours. Ça a permis aussi de se rendre compte que cette jeunesse, souvent qu'on décrit avec son téléphone en main et qui serait totalement apathique, elle ne l'est pas. Et les gouvernements ne sont pas amovibles. Donc maintenant, ce qui est certain, c'est que les mouvements qui ont voulu changer durablement le système, on va dire, sont confrontés un peu à cet éternel dilemme, et c'est toujours la grande question, c'est du que faire. Monter dans le pouvoir institutionnel qu'on a largement, quelque part, critiqué, rejeté pendant les mobilisations, et à raison du fait de tout le côté prédateur, corruption et autoritarisme qu'on a connu dans pas mal de régions, soit on reste en dehors et on privilégie alors l'action directe, les manifs, les occupations de lieux de pouvoir. Et ça, c'est quelque chose qu'on retrouve dans beaucoup de lieux, dans beaucoup d'espaces. Mais il me semble que l'important, et on l'a déjà dit dans ce débat, c'est que l'avenir va dépendre vraiment de cette capacité des mouvements à imaginer et à construire des alternatives. Et donc, c'est sûr que du fait de la spontanéité parfois des mouvements, cette phase de construction, de structuration un petit peu des idées, des mouvements, elle n'était pas encore mûre. Et donc là maintenant, il faut vraiment qu'il y ait une participation des citoyens à la définition d'un nouvel avenir politique et social.
1: Tina Rakotomala, est-ce qu'au final on peut dire quand même, malgré les ratés, hein, que la révolte à Madagascar a quand même servi à quelque chose ?
2: Oui, ça a servi à déjà à changer de pouvoir, à changer de logiciel, mais le combat continue, comme disait Madame Leroy tout à l'heure. Et Tunzana le disait aussi tout à l'heure, c'est que ça va prendre du temps. Finalement, c'est un changement de système qu'il faut. Le fait d'avoir renversé le précédent système, c'est d'ailleurs la signature de la Gen Z mondiale, c'est que je vous rappelle que c'est en 17 jours que la trajectoire autoritaire a été interrompue à Madagascar, en 17 jours. Et c'est très fulgurant à chaque fois. Mais derrière, il faut reconstruire. C'est comme une terre où vous enlevez les mauvaises herbes. Et bien, si vous ne travaillez pas la terre, c'est les mêmes mauvaises herbes qui repoussent.
1: Tolo Janari Andrasana, est-ce que à l'issue des prochaines élections, le changement souhaité par les jeunes malgaches va intervenir ?
3: Alors, c'est une question assez difficile, Eric, parce que Ça va dépendre de beaucoup de facteurs. Oui, c'est très difficile à répondre parce qu'on attend les élections pour en 2027. Donc, j'ai l'espoir que oui, mais d'un côté, vu notre système politique actuel, je suis d'avis comme Tina, c'est vraiment difficile d'établir un contre-pouvoir à Madagascar.
1: Merci. Dernière question, Aurélie Leroy. Est-ce que on peut s'attendre à ce que cette contestation des jeunes puisse avoir un effet d'entraînement dans d'autres pays africains notamment ?
0: Alors là, l'avenir nous le dira. Hein. Je veux dire, malheureusement, j'ai pas une boule de cristal. Ce qui est frappant dans la plupart de ces soulèvements, c'est que pour une bonne partie d'entre eux, on les a pas vus arriver. Donc ça, c'est quand même quelque chose qui, c'est toujours un élément finalement.
1: C'était spontané.
0: Oui, spontané, et l'élément déclencheur parfois peut sembler, je ne vais pas dire anecdotique, mais en tout cas de faible intensité par rapport à l'échelle des mots d'un pays. Le dernier en date, bon, c'était pas en Afrique, c'était en Inde. Vous avez peut-être entendu parler de la révolte des cafards. C'était simplement la fuite de sujets d'examen à l'entrée de médecine. Ça peut sembler dérisoire, mais ils ont mis le doigt sur finalement quelque chose qui mettait le contraste entre promesses méritocratiques et réalité telle qu'elle est vécue au quotidien. Et donc voilà, c'est parti de là, et puis quelqu'un, une autorité de la Cour suprême avait les a qualifiés de cafards, et le mouvement a été lancé lorsqu'il a été repris de... où le mouvement s'est auto-qualifié, par ironie, de parti des cafards. Mais donc, pour dire que dans certains contextes, ça semblait tellement inimaginable que des mobilisations aussi importantes, avec une telle ampleur, avec la participation des femmes aussi, je tiens à le souligner, parce que dans pas mal de contextes, pouvoir dépasser cette peur des représailles, pouvoir dépasser le fait que dans certains espaces de protestation, les femmes n'ont pas toujours leur place, mais toutes ces mobilisations, on ne les a pas toujours vues venir, et malgré tout, cette jeunesse a réussi à passer au-dessus et à bousculer de façon assez forte les pouvoirs en place. Donc ça, c'est un aspect positif.
1: C'est donc la fin du débat Arbre à Palabre consacré au premier anniversaire du mouvement Gen Z à Madagascar, une mobilisation de jeunes qui a profondément bouleversé la vie politique malgache. À la semaine prochaine pour une nouvelle thématique sous l'Arbre à Palabre.

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0: Bonjour à tous et à toutes, merci de nous retrouver dans le Shaker. Il est midi 30 précisément, jeudi. Salut Mathilde.
1: Salut Thomas.
0: Merci d'être avec moi pour ce Shaker. On est en direct, en délocalisé, depuis la médiathèque de Selom avec nos invités Lysiane Ballan et Florine Albert. Bonjour à toutes les deux, vous pouvez prendre les micros mesdames.
2: Bonjour.
0: Donc on va parler de la médiathèque de Selom et surtout du programme des Microfolies qui vient de s'installer à la médiathèque de Selom pour les mois à venir jusqu'en décembre, tu nous disais juste avant la prise d'antenne Florine. Donc on va parler de ce que c'est la Microfolie et de tous les événements et de toutes les animations qui vont être proposées sur la médiathèque de Selom. On commence d'abord avec le premier, hop je vais couper le son, j'arrive pas à me concentrer sinon. On va commencer donc avec une première salve d'événements donc sur le Blaisois et le Vendômois. Dans le week-end et dans la semaine qui vient. On commence avec un événement au Cap Ciné, c'est dans le cadre du programme Cap Culte avec le film Robocop, un chef-d'œuvre de Paul Verhoeven sorti en 88. Le film prend place dans un futur dystopique aux États-Unis où la société corrompue fait face à une importante criminalité. Lors d'une intervention de police, l'officier Alex Murphy est brutalement assassiné par les membres d'un gang de criminels qu'il poursuivait, mais il est peu après ramené à la vie par l'OCP, un important conglomérat militaro-industriel et commercial qu'il transforme en robot policier, le Robocop. Ignorant tout de son ancienne vie, Robocop mène une campagne brutale contre le crime tout en récupérant des fragments persistants de son humanité perdue, ce qui l'amènera à enquêter sur son existence passée. Sous ses atours de film d'action bourrin et très efficace, Verhoeven, comme à son habitude, livre une satire de la violence américaine, plus que policière, et les conséquences de la marchandisation du maintien de l'ordre. Un classique, tout simplement. Séance donc pour ce film donc de Verhoeven, ce soir en VO donc à Cap Ciné, 19h45.
1: Je peux juste te demander si tu es l'auteur de cette critique cinématographique.
0: J'aime beaucoup Robocop, oui, tout à fait.
1: On continue à la Maison de la Loire qui accueillera Monsieur Bou Saphir, enseignant-chercheur en géosciences à l'Université de Tours pour une conférence consacrée aux microplastiques et l'enjeu de leur gestion dans les milieux aquatiques. À travers un éclairage scientifique accessible à tous, cette rencontre permettra de mieux comprendre l'origine de ces polluants, leur impact sur les milieux aquatiques, la biodiversité et notre quotidien, tout en présentant les pistes d'action pour limiter leur présence dans l'environnement. C'est gratuit et sur inscription à maisondelaloire41.fr. La conférence a lieu demain soir à 20h30.
0: Le plus petit festival international de la gastronomie revient pour une deuxième édition à Courbouzon tout le week-end. Cet étrange et original festival donc est tourné vers le local et le bien manger. Il célébrera l'art culinaire et les joies de se nourrir autour de spectacles truculents et de rendez-vous gourmands. Au programme donc une sensibilisation clownesque sur nos choix alimentaires, une enquête sur les secrets de nos assiettes et des mots et des chansons à faire saliver. Tout au long du festival, vous pourrez également découvrir l'expo photo du champ à l'assiette, réalisée par le musée de la Corbière de Mer. C'est vendredi donc et samedi au centre-bourg de Courbouzon et c'est donc entièrement gratuit. Il faut par contre éventuellement réserver certains spectacles. Donc rendez-vous sur le site lavaliseondulatoire.com. La valise ondulatoire, c'est l'association qui pilote le festival. On les avait reçus justement à cette période-là, l'année dernière, dans le Shaker, pour en parler, pour parler de la première édition. Donc, si vous êtes un peu curieux, n'hésitez pas à retrouver le Shaker de septembre 2025 pour en parler. Et donc, vous pourrez, donc, sur le site La Valise Ondulatoire, retrouver le programme complet de ce week-end gastronomo-festif.
1: Rendez-vous à Montpré-Chambord ce vendredi 25 à 20h30 avec Trio Distinto, un ensemble atypique dédié au tango argentin et fondé par des musiciens passionnés. Leur musique invite autant à la danse qu'à l'écoute, recréant l'atmosphère chaleureuse et vibrante des milongas de Buenos Aires. C'est à la salle du Conseil de la Mairie. Le tarif plein est à 8€, à 6€ pour les groupes à partir de 15 personnes. Pour les étudiants, les personnes en situation de handicap et c'est gratuit pour les moins de 16 ans.
0: On file à Vineuil avec tout le week-end le festival Arzit qui comme chaque année donc célèbre l'art contemporain le dernier week-end de septembre. Ça se passe chez l'habitant et dans les salles municipales. La balade artistique Arzit, c'est plus d'une vingtaine donc de spots dans la ville pour des expositions gratuites d'œuvres d'une trentaine d'artistes professionnels, un hommage posthume à un artiste de la région et une performance artistique lors du vernissage donc le samedi soir et avec des animations et des démonstrations tout au long du week-end. Donc le la performance aura lieu à la salle des fêtes de Vineuil samedi 26 septembre, samedi à 19h. Et donc, comme on le disait, donc l'entrée est libre pour cette performance et donc pour toutes les, tous les lieux où sont disposées des œuvres artistiques dans Vineuil.
1: On se retrouve à Cheverny pour le week-end vénitien. C'est une invitation au voyage. Les visiteurs sont transportés dans l'atmosphère magique du carnaval de Venise. À la nuit tombée, imaginez le château éclairé, un concert lyrique et une centaine de Vénitiens déambulant dans le parc en costume illuminé. Le dépaysement est total et c'est également l'occasion d'explorer le domaine sous les étoiles et de découvrir le château lors d'une visite nocturne unique avant d'assister à un magnifique feu d'artifice sonorisé. À noter, les spectateurs ne sont pas autorisés à venir déguisés.
0: Sinon, on vous confond avec les gens qui se baladent, je pense, j'imagine, je ne sais pas pourquoi.
1: Il y aura donc deux séances, compris entre 24 et 36 euros, donc ce samedi et dimanche, l'entrée, excusez-moi, donc qui est entre 9h et 22h30.
0: Allez, c'est l'heure de notre première pause musicale avec Radio Byzance. 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Je confonds avec Radio Byzance, qu'on écoute tout de suite avec le morceau Try to Let It Go et on se retrouve tout de suite après avec nos invités. À tout de suite.

0: venez d'écouter donc le titre Try to Let It Go de Radio Byzance, qui seront en concert demain soir, donc ce vendredi à 20h30 à la maison de Bégon. Et on reprend avec nos invités, donc Lysiane et Florine, pour les micros, pour la microfolie de la médiathèque de Solom. Rebonjour mesdames.
1: Rebonjour.
0: Est-ce que, alors avant de parler de la microfolie, est-ce qu'on peut peut-être voilà réexpliquer un peu l'histoire de la médiathèque de Solom?
2: Oui. Alors l'histoire, pas forcément parce qu'elle a fêté ses 20 ans cette année, donc on va pas revenir sur 20 ans d'histoire, mais juste dire que c'est la médiathèque de Solom appartient au réseau des médiathèques territoire vendômois, avec Vendôme, Montoire et Savigny. Donc là, c'est voilà, le réseau, qui est libre et gratuit totalement pour toute personne adulte ou enfant depuis le 1er septembre. Donc les, voilà, les inscriptions sont gratuites maintenant, donc pas hésiter à aller dans les médiathèques. Voilà, bah je, au niveau de l'historique, je peux pas dire grand chose de plus.
0: Et au niveau des microfolies, c'est une grosse machine en réalité. Est-ce qu'on peut en dire quelques mots puisque c'est à l'initiative, comment ça s'appelle déjà, la Villette.
3: Oui, la cité du numérique de la Villette. Voilà.
4: La cité de la, enfin la Villette et le ministère de la Culture ont imaginé ce dispositif en 2017. L'objectif premier, c'est de favoriser l'accès à l'art et la culture dans des lieux qui sont pas forcément à proximité justement de musées, de salles de spectacle ou autres. Le dispositif se décline de deux manières différentes. Vous avez un dispositif qui peut être fixe et un peu plus imposant au niveau des contraintes techniques et de la place que ça prend. En 2021, le conseil départemental a fait l'acquisition du dispositif de la microfolie mais mobile pour que notre microfolie soit itinérante dans les médiathèques du département. Et donc voilà, c'est un dispositif qu'on peut déplacer. On reste 3 à 6 mois dans chaque lieu. Et l'objectif justement, c'est de favoriser l'accès à la culture tout en faisant des découvrir ou redécouvrir le lieu culturel qu'est la médiathèque.
3: C'est-à-dire que tous les départements ne sont pas équipés d'une microfolie itinérante. C'est un choix politique de développer cet aspect de l'action culturelle.
4: Exactement. D'accord. Alors aujourd'hui, il y en a dans tous les départements puisqu'on est un peu plus de 660 microfolies en France. Mm-hmm. Donc c'est un dispositif qui rencontre un vrai succès. Maintenant, elles ne sont pas forcément toutes itinérantes à l'échelle du département comme est la nôtre.
3: Ok. Très bien. Donc c'est pour promouvoir, c'est un outil de promotion de la Villette ou comment ça se passe? Voilà, est-ce que c'est juste destiné à ça?
4: Non.
3: Je crois que je connais la réponse, mais tu vas développer, Florine.
4: Non, l'objectif en fait c'est d'enrichir la base de données de la microfolie avec des images qui viennent des musées régionaux, nationaux et internationaux. Donc c'est vraiment une culture au sens très très large. On ne se limite pas non plus qu'aux beaux-arts qui sont peinture, sculpture, architecture, les choses on va dire plus classiques. Mais on a aussi de la danse, du cirque, du théâtre, de l'opéra. Donc c'est vraiment la possibilité de découvrir toutes les formes d'art de la préhistoire à nos jours. Et on a aussi la chance d'avoir des œuvres qui sont issues des 5 continents. Donc on peut vraiment avoir une ouverture culturelle extrêmement vaste. Donc on ne se limite absolument pas à un établissement ou à une culture en particulier.
3: Mmh. Quel est l'apport que la microfolie permet sur une médiathèque comme la vôtre, comme celle de Solom, Lysiane?
2: Alors, beaucoup de choses. Alors là, j'avoue que c'est le début.
3: Ouais. C'est la première fois que vous la recevez.
2: Ouais,
3: d'accord.
2: Tout à fait. Okay. C'est la première fois. Moi, je connaissais pas réellement le dispositif, mm-hmm. donc je découvre en même temps que les visiteurs. Déjà, c'est de travailler avec des groupes qu'on ne touche pas d'habitude. Là, par exemple, avec les centres sociaux de Vendôme, c'est des publics qu'on ne touche pas parce qu'on est un petit peu excentré. Et donc là, on a vraiment la chance on va pouvoir travailler avec ces groupes-là. Mm-hmm. Donc là, ça va nous amener des gens qu'on ne touche pas. Mais sans vouloir leur dire venez spécialement à la médiathèque de Solom, mais surtout leur dire allez dans vos médiathèques, c'est des lieux qui sont accessibles à tous, où vous pouvez aller avec vos enfants, et c'est pas des lieux fermés et uniquement réservés à une élite. Voilà, moi je pense que c'est vraiment ce que va nous permettre la microfolie.
0: Et c'est la microfolie qui est venue à Solom, et c'est pas Solom qui a demandé à ce que voilà. Il passe par ici.
3: Est-ce que c'est un tirage au sort comme pour les concerts de Céline Dion? C'est ça la question.
4: Non.
2: Alors nous, c'est une demande qu'on avait depuis longtemps.
4: Tu peux frustrer des auditeurs.
2: Non, c'est une demande qu'on avait depuis longtemps à Solom, pratiquement du quand t'es arrivé. Hein.
4: Oui, parce qu'on a très rapidement cherché des médiathèques qui étaient en capacité de nous accueillir et avec la volonté vraiment de mener une programmation culturelle sur un temps plus ou moins long. Et effectivement, t'as répondu assez rapidement. Oui. Donc, nous voilà enfin.
3: Voilà. Le le temps d'attente entre la demande et ta venue, parce que si tu passes 3, 4, 5, 6 mois dans les bibliothèques rurales de tout le Loir-et-Cher, j'imagine qu'il y a une sacrée file d'attente, non ?
4: Oui, là, on a une programmation qui est complète jusqu'en 2028.
3: Voilà, donc c'est ce que je disais.
4: Voilà, donc la prochaine médiathèque qui voudrait voir la Microfolie dans ses locaux, ce sera pour début 2029. Donc voilà, on a 3 ans à peu près de perspective, en sachant que les projets peuvent bouger aussi, les équipes, mais en tout cas, on a une visibilité sur au moins 3 ans.
3: Ok, c'est énorme.
0: Comme les concerts de Céline Dion, faudra attendre. Quoi, voilà.
4: Il y aura peut-être un tout petit peu moins de monde, par contre.
3: alors on va rentrer dans le détail, mais vraisemblablement, c'est pas la fréquentation qui pose problème avec l'arrivée des Microfolies dans la médiathèque de Solal.
2: Voilà, effectivement, on a des programmes sur les mercredis après-midi, les mercredis matin. Donc là, tout public. On a les accueils des groupes captifs, on va dire, sur les mardis et les jeudis. Et ça se remplit plutôt pas mal, notamment la première soirée, c'est demain, elle est complète, en sachant qu'il y a 20 places sur les soirées et 15 places sur les ateliers.
3: Donc pour accueillir tout seul homme et ses environs, effectivement, il faut que ça reste longtemps pour permettre à tout le monde. La soirée de demain qui est complète, on va pas forcément en parler, mais est-ce qu'il y a plusieurs soirées qui vont être reproduites sur ces, où on essaye de changer à chaque fois, et donc ça fait une programmation qui est extrêmement riche.
4: Alors à chaque déploiement, c'est une seule fois le thème.
3: D'accord.
4: Demain c'est Versailles, donc je ne leur referai pas.
3: On fera pas Versailles ici à Solom.
4: Voilà. Par contre, dans un autre déploiement, dans celui d'après, le thème pourra revenir effectivement si l'équipe de la médiathèque souhaite aborder la thématique de Versailles. Ça pose pas de souci.
3: Ok.
0: Et justement, les thèmes choisis, est-ce que c'est par rapport à des partenariats ou est-ce que c'est aussi des choix personnels ? Parce que si on prend sur la ville de Paris, il y a un nombre incalculable de musées. Comment est-ce qu'on choisit de mettre en valeur tel monument ?
4: Alors parce que on a aujourd'hui un peu plus de 5000 œuvres d'art dans la base de données, donc l'idée ça a été de les regrouper par thématique bien particulière. La construction de la programmation culturelle s'est faite en partenariat avec Lisiane, qui dans le catalogue en fait a choisi des thématiques qui l'intéressaient, qui pouvaient intéresser le public de Solom aussi, et qui pouvaient être en lien avec la programmation de la médiathèque, puisque l'objectif c'est de créer quelque chose de cohérent. Donc s'il y avait déjà des dédicaces qui étaient prévues à la médiathèque ou des événements qui étaient déjà anticipés sur la même période du déploiement de la Microfolie, l'objectif c'était de s'inscrire au mieux aussi dans cette programmation. Ça permet aussi aux usagers de leur proposer quelque chose de cohérent et de complet, et pas d'avoir des thématiques qui vont dans tous les sens et où ce serait plus difficile de s'y retrouver.
3: Moi, j'ai déjà eu l'occasion de toucher un peu les Microfolies. Donc, c'est très orienté sur le numérique et l'accès au virtuel. Donc, est-ce qu'on peut détailler un peu le dispositif ? Beaucoup de tablettes, vous avez peut-être, alors ça dépend peut-être des Microfolies, mais peut-être des casques de réalité virtuelle. Voilà, est-ce qu'ils sont là ? Est-ce qu'ils sont pas là pour cette fois-ci ? Enfin, voilà.
4: Oui. Donc, concrètement, la Microfolie, c'est un grand écran, une vingtaine de tablettes qui sont synchronisées avec l'écran. Mm-hmm. Donc, dès qu'une œuvre est projetée sur le grand écran, elle apparaît sur la tablette et les utilisateurs ont la possibilité de zoomer dans cette œuvre-là, assez loin d'ailleurs dans l'œuvre, pour pouvoir s'approprier vraiment chaque détail, chaque partie. On a effectivement aussi un casque de réalité virtuelle qu'on peut mettre à disposition en fonction des thématiques, évidemment, et des films qui sont disponibles dans le casque. On a aussi des partenariats avec Arte qui nous mettent à disposition des séries ou des documentaires qu'on peut projeter à la Microfolie. L'objectif étant vraiment d'avoir une approche plurielle de la culture pour éviter que ce mot fasse peur, pour inciter vraiment tous les publics de tous les âges et pour montrer vraiment la grande variété, en tout cas, des supports et des sujets qu'on peut aborder.
0: On le voit, alors nos auditeurs peuvent pas le voir vu que c'est le but de la radio, mais nous on est juste à côté, donc on voit l'écran, on voit les chaises, on voit les trépieds, etc. Ça fait très conférence, salle de classe. Est-ce que c'est vraiment présenté comme ça, et quel est un peu le taux de participation des personnes qui viennent aux Microfolies? Est-ce que c'est basé plutôt sur les ressentis face à une œuvre d'art, ou c'est très factuel avec qui a fait quoi à quelle époque?
4: Non, l'objectif c'est vraiment d'être dans l'échange. Donc les personnes réservent, s'inscrivent pour une animation, et tout est dans l'échange, les discussions, les retours d'expérience, les questionnements qui arrivent en cours de route. Enfin voilà, c'est absolument pas formel et descendant. En tout cas, j'évite le plus possible d'avoir cette forme-là, parce qu'à mon sens, c'est pas ce qui fonctionne et c'est pas ce qu'on recherche non plus. Donc on est vraiment dans l'interaction, dans des questions. On a toujours, ah oui, mais c'est peut-être une question bête. Non, il y a jamais de question bête non plus avec la Microfolie. C'est la structure peut avoir l'air formelle, mais à l'intérieur, au contraire, c'est chacun s'exprime comme comme il veut et pose les questions qu'il veut.
3: Est-ce qu'il y a des éléments ou des animations, entre guillemets, en accès libre ?
4: Alors, les mercredis, effectivement, sont libres pour tous les publics. Ouais, il n'y a pas besoin
3: de venir s'approprier une tablette, jouer un peu avec des...
4: Alors, voilà, exactement. Okay. C'est-à-dire que sur les horaires d'ouverture de la Microfolie, ceux qui sont dans le programme, arriver avant l'animation et rester un peu après, c'est tout à fait possible. Assister à l'animation aussi, évidemment. L'objectif, c'est que les participants s'emparent du dispositif, qu'ils se l'approprient, qu'ils se familiarisent avec, pour pouvoir voilà l'exploiter au mieux. Et donc, on a des animations, comme le disait Lysia, tous les mercredis matin, tous les mercredis après-midi. On a des nocturnes aussi organisées une fois par mois qui durent un tout petit peu plus longtemps, c'est une heure et demie sur un thème en particulier. Et puis on a surtout une soirée d'exception vraiment à la toute fin du dispositif. Donc on sera le 11 décembre et là on projettera, grâce au partenariat avec l'Opéra National de Paris, un opéra baroque qui s'appelle Platé, qui est sur une musique de Rameau. Donc on est vraiment en plein baroque, avec une mise en scène contemporaine. Et l'idée, c'est vraiment aussi de dépoussiérer cette image de l'opéra qui peut être compliquée à comprendre, qui peut être qui peut être pas pour tout le monde. Là, on sera tous ensemble. Pareil, une vingtaine de personnes pourront se regrouper. On a encore de la place, d'ailleurs, si vous voulez vous inscrire. Et l'idée, c'est de profiter de ce moment-là pour découvrir ou redécouvrir aussi le monde de l'opéra.
3: Il faut une sacrée polyvalence à t'écouter, Florine, pour être une médiatrice culturelle avec énormément de d'art, du coup, enfin voilà, de courant, d'esthétique, de manière d'appréhender tout ça, ça demande une formation solide, j'imagine.
4: C'est mieux. Ouais. Oui. Alors moi, j'ai un master 2 en histoire de l'art, donc ça aide. On va pas se mentir. Après, effectivement, il y a tout un travail d'adaptation au public qu'on a en face, aux questions qu'on peut nous poser. Donc voilà, il faut toujours travailler un peu plus large la thématique qu'on aborde pour essayer de répondre aux questions. Et puis si on n'a pas la réponse, c'est pas dramatique non plus. On échange, on dit qu'on va vérifier et puis qu'on revient vers les gens après. Mais oui, effectivement, c'est ça qui est extrêmement intéressant avec ce dispositif, c'est qu'on n'a pas le temps de s'ennuyer et qu'on n'est pas non plus dans la routine. On peut aborder tellement de thèmes de tellement de façons différentes que un déploiement ne ressemble pas à un autre, et même une animation où on doublerait la thématique en fonction du public que vous avez en face, évidemment que ce sera différent.
3: J'imagine, alors peut-être Lysiane, c'est peut-être un peu tôt pour le dire puisque la Microfolie vient d'arriver chez vous, mais il y a un impact direct sur la fréquentation, la sortie des bouquins d'histoire de l'art ou d'autres thématiques. On parle d'art beaucoup, donc je prends cette mais si on fait quelque chose sur le cinéma, les livres de cinéma ou les films vont peut-être plus sortir, il y a un impact concret réel de cette présence.
2: Alors l'impact concret réel, on l'a vécu dès hier, puisque la Microfolie avant était déployée à Mer.
3: Ouais.
2: Et on a des personnes qui l'ont suivi à Mer ou découvert, qui sont venues hier sachant qu'il y avait des ateliers Microfolie, qui se sont inscrits, qui n'étaient pas inscrits.
3: Qui arrivaient des gens de Mer qui avaient aimé la présence de Microfolie là-bas.
2: Ont découvert à Mer, et donc qui ont appris que c'était là, qui sont venus, qui se sont inscrits aux ateliers, qui se sont inscrits à la médiathèque pour le coup.
3: Okay.
2: Donc là, oui, l'impact, il est direct.
3: Ah oui, c'est très concret, ouais.
2: Et après, on va voir effectivement sur les prêts des documents suivant les thématiques abordées, ça je pourrais le dire plus tard.
3: Ouais.
2: Mais là, oui, ça a été très direct et très concret.
3: J'imagine. Mathilde, est-ce que tu as une question?
0: Pour revenir sur le choix du programme, donc qui est très très large, parce que on l'a dit, il y a tout, du patrimoine, une conférence sur les impressionnistes, sur la mode, etc. Est-ce qu'il y a eu un échange aussi avec les adhérents de la médiathèque sur quel thème pourrait les intéresser, ou c'était que des choix personnels?
2: Alors, des choix personnels, non, mais plutôt adaptés aux bénévoles aussi, parce qu'on travaille avec pas loin de 15 bénévoles, et certaines nous animent un atelier couture, et on a pas mal de personnes qui participent, et donc petite histoire de la mode, ça nous paraissait évident. Voilà. Et puis après aussi il y a par rapport aux événements ou locaux ou nationaux.
4: La première séance, par exemple, donc la semaine dernière, était en lien avec le thème des Journées européennes du patrimoine. On a fait la photographie et sur le patrimoine en péril, à sauver, à sauvegarder. C'était les deux thèmes des JEP de cette année. Donc on essaye de coller aussi comme ça aux programmations.
3: Des actus, à des grands événements.
4: Exactement.
3: Okay.
2: Les rendez-vous de l'histoire.
4: On est labellisé le rendez-vous de l'histoire. Donc on apparaîtra dans le programme. Enfin, on apparaît déjà d'ailleurs dans le programme officiel des rendez-vous de l'histoire. Donc en fait, c'est plus une concertation collective que des choix personnels.
2: Oui.
4: qui ont guidé la programmation.
2: Le musée d'Orsay, pareil, une évidence, puisque les enfants des écoles ici sont allés le visiter. Okay. Donc voilà, c'est aussi une manière de lier les publics.
3: De faire du lien avec les groupes, les différents groupes qui succèdent ici. Ok. Très bien. Est-ce que vous avez des choses à rajouter? Et puis on va évoquer quelques-uns des événements qui n'ont pas déjà été évoqués et qui ne sont pas complets déjà.
4: Peut-être simplement dire que la programmation de la Microfolie se retrouve aussi sur le Pass Culture, l'application pour les 15-21 ans qui peuvent avoir accès à toute une programmation culturelle. Donc n'hésitez pas à regarder sur le Pass Culture, les événements sont publiés au fur et à mesure concernant la Microfolie. Et ce déploiement-là est aussi labellisé dans le cadre des Journées Nationales d'Action contre l'illettrisme, puisque c'est un dispositif qui est accessible au public qui serait en situation de difficulté vis-à-vis de la lecture et dans un rapport plus difficile au livre. Donc on s'ancre aussi dans des dispositifs qui sont nationaux ou dans des partenariats qui permettent aussi de multiplier les accès à la culture.
3: Très bien, merci beaucoup. On cite quelques événements là qui vont arriver et qui ne sont pas déjà complets comme je le disais.
4: On a des événements de création numérique avec les outils du BibLab, donc une imprimante 3D et une découpeuse vinyle qui auront lieu en novembre et en décembre. On a encore quelques places pour ces ateliers-là. On a aussi les nocturnes, à part celle de demain, qui ont encore des places disponibles.
3: On aura bien compris.
4: Voilà.
3: Celle de demain, elle est complète.
4: L'opéra a encore aussi des places disponibles à la toute fin
3: du déploiement. Décembre.
4: Oui. Et puis après, vraiment, l'idée, c'est de soit d'appeler à la médiathèque, soit de réserver sur le site de la médiathèque les séances.
2: Oui, sur le portail commun des quatre médiathèques médias en Vendômois, où là, vous avez le nombre de places qui est décompté. Donc,
3: en temps réel, parfait. Ok. Et on rappelle, si on ne l'a pas dit, que tout ça est gratuit.
4: Absolument.
3: Comme l'adhésion à la bibliothèque de Selom.
2: Selom, Vendôme, Montoire, Savigny.
3: Tout est gratuit désormais. Très bien. Merci à vous deux d'avoir présenté les Microfolies. On fait une pause musicale et on termine notre agenda avec une deuxième salve d'événements sur le Blaisois et le Vendômois. À tout de suite.

à bientôt. Quel joli temps, mon amour, au revoir. Quel joli temps.

0: C'est le titre Septembre de la chanteuse Barbara.
1: Les choses sont bien faites quand même.
0: On évoque Barbara par rapport à un spectacle, Rappelle-toi Barbara, conçu et écrit par Blandine Jeanest avec une scénographie de Jean-Pierre Schneider. Ce spectacle met à l'honneur les œuvres de Barbara, Chopin, Prévert et Cosma, Poulenc et Brassens. Sur scène, Blandine Jeanest de Give, mezzo-soprano, est accompagnée au piano par Véronique Menuet-Stipp. Le spectacle aura lieu à la chapelle Saint-Jacques ce samedi à 20h30. Les tarifs sont compris entre 15 et 18 euros.
1: C'est où la chapelle Saint-Jacques ?
0: À Vendôme.
1: Bien sûr, on ne l'a pas dit. Trois conférences.
0: Nos auditeurs sont déjà au courant de tout ce qui se passe à Vendôme.
1: C'est vrai. Trois conférences cette semaine. Une conférence de l'infiniment petit à l'extrêmement utile ou l'inverse. C'est une conférence scientifico-ludique pour comprendre et voir la grandeur dans les petites choses. Ce sera au bar Le Saint-Lubin de Blois, mardi 29 à 19h30. C'est pour tout public et c'est gratuit et c'est présenté par Isabelle Monod-Lafèze du laboratoire Gréement de l'IUT de Blois. Et puis une autre conférence proposée par l'UTL, ce sera le jeudi 1er octobre à 14h30 à l'auditorium Samuel Paty de Blois, les bas-fonds de Londres au temps de Jack l'Éventreur, une promenade dans les rues et ruelles malfamées de la capitale britannique pour comprendre comment la société de l'époque a pu permettre l'émergence du serial killer le plus mythique de l'histoire.
0: J'ai envie de voyager.
1: Et une dernière conférence à présenter, Mathilde.
0: Qui se déroulera à l'auditorium de Romorantin, à la Fabrique Normande, donc ce samedi à 15h, Les femmes de dans la rue. Ludivine Bantigny est historienne, enseignante et chercheuse. Elle travaille sur l'histoire des mouvements sociaux, des insurrections et des révolutions, ainsi que sur les engagements féministes, en lien avec l'exposition « Être une femme en Sologne » de la Révolution française à nos jours, qui se tient à Romorantin en ce moment. Cette conférence invite à décrire l'histoire des luttes féministe au moyen de sources originales et foisonnantes. En donnant chair aux trajectoires singulières de femmes, elle révèle combien les inspirations à la liberté, à l'égalité et à la dignité se sont incarnées dans nos vies ordinaires, dans des vies ordinaires autant qu'extraordinaires. Elle rappelle que les conquêtes d'hier éclairent les combats du présent et que l'histoire des femmes est plus que jamais une histoire commune et vivante qui s'écrit encore aujourd'hui.
1: Et on rappelle d'ailleurs, ce n'est pas noté dans l'agenda, qu'il y a des marches, des manifestations ce samedi, notamment pour le climat, et je crois qu'il y a d'autres choses aussi qui se déroulent un peu partout en France, et il y en a une à Blois, donc une marche pour le climat qui part samedi après-midi, donc voilà, en lien avec cette actualité syndicale et de manifestation et de lutte. Une exposition, il reste deux jours pour profiter de l'exposition Hello, tombée dans l'eau, à la médiathèque Agora Bray de Savigny, pas très loin, de l'autre côté des territoires vendômois quand on est à Selom. C'est une expo proposée par le club photo Pixel Percheron autour de l'eau, donc ressource essentielle et pourtant en voie de disparition. À travers donc cette exposition, les photographes fixent l'éphémère, la course d'une goutte, le frisson d'un lac ou la force d'une vague. C'est une invitation à suspendre le temps et à contempler la beauté fluide du monde. C'est donc jusqu'à samedi et c'est gratuit à la médiathèque Agora Bray de Savigny.
0: Les perches naturelles sont de retour pour une deuxième édition du 30 septembre au 4 octobre. Ce festival s'axe autour d'activités en lien avec l'environnement et la biodiversité. Le mercredi 30 septembre, balade comptée sur le thème de l'eau, conte et musique itinérante avec Véronique Petel et Nicolas Bourdon. Le nombre de places est limité, l'inscription est obligatoire et se fait, je suppose,
1: sur le site de Perche Nature.
0: Ouais, voilà.
1: Je ne l'ai pas précisé, pardon Mathilde.
0: Ah bah si le travail est fait à moitié aussi. Le rendez-vous c'est 18h, le lieu sera communiqué lors de l'inscription, mais ça sera voilà autour du centre-ville de Vendôme. Et le deuxième événement c'est le jeudi 1er octobre avec une soirée jeux et société spéciale nature au bistrot ludique place du marché aux légumes de Vendôme à partir de 17h30. Je suppose que c'est gratuit.
1: Oui, et on reparlera du reste de la programmation des perches naturelles dans l'agenda de la semaine prochaine évidemment. On termine comme d'habitude en musique avec l'ouverture de la saison du Château d'Eau qui se déroule jeudi 1er octobre. Ce sera l'occasion de retourner dans la salle de concert en travaux actuellement, avec donc l'ouvert pour l'ouverture de saison, la salle qui accueille l'association La Vitrine Itinérante, qui proposera dès l'ouverture des portes un atelier de sérigraphie. Vous pourrez donc venir avec votre t-shirt, alors un t-shirt uni évidemment, un tote bag ou un autre vêtement afin de le customiser aux couleurs de votre salle de concert préférée, le Château d'Eau. Après le concert, la même joyeuse bande vous tendra le micro pour prolonger la soirée avec un karaoké. Et puis donc à 19h30, le groupe MAO Cormontreuil qui se produira sur la scène du club. Né au cours de l'été 2023, MAO Cormontreuil réunit Marine Mérillon, Antonin Tenant et Odilon Orman, issus pour la plupart du groupe The Bewitchens. Résolument pop et dansant, le groupe Rémois dévoile régulièrement de nouveaux titres mis en image par Antonin. Sur scène, le trio propose un set compact, une sorte de mixtape indie house joué en live, où les titres s'enchaînent avec des transitions électro. Le tempo monte tout au long du set pour passer de 90 à 150 BPM à son climax. Donc ça risque d'être taradant dans le club du Château d'Eau jeudi prochain. Les concerts du club, on le rappelle, sont gratuits.
0: On peut aussi rappeler, proposer d'écouter la Château Radio qui tout parle de la soirée de rentrée. Et voilà, exactement. Quelqu'un a fait un super montage, donc je vous dis, allez écouter. Je ne citerai pas qui.
1: On ne citera pas de nom. Et comme souvent, on illustre notre générique du Shaker à chaque année, il change et on prend souvent un artiste qui se produira dans le cadre de la saison du Château d'Eau. Et bien, c'est MAO Cormontreuil qui illustre le générique du Shaker cette année. Et donc, on vous propose, comme pour générique de fin, notre générique de début. Ici, le morceau s'appelle Baby Anne et c'est MAO Cormontreuil. Vous aurez l'occasion donc d'écouter le morceau en entier, ce qui n'arrive jamais avec le générique
0: là,
1: du Shaker.
0: On est vraiment sur une boucle qui est bouclée, quoi.
1: Exactement, c'est tout à fait ça. Rediffusion du Shaker, évidemment, maintenant cette année, le vendredi à 17h pour bien récupérer toutes les informations si vous les avez manquées. Et évidemment, à retrouver sur la page de podcast de Studio Zef, à la page de l'émission Le Shaker. Salut Mathilde.
0: Salut Thomas.
1: Merci aux filles de la médiathèque de Selom de nous avoir accueillis. C'était un plaisir. Hop, je remonte les micros si vous voulez dire au revoir. Hop, voilà.
2: Merci à vous.
3: Merci. Au revoir.
1: On se quitte, les programmes continuent évidemment sur Studio Zef. Salut à tous et à toutes.

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0: Non, mais de toute façon, c'est Max qui parle le récent. C'est parti.
1: Bonjour et bienvenue dans l'émission mensuelle L'Escale Sonore prend le contrôle de la Mixstation sur Studio Zef. Alors nous sommes ravis de refaire une nouvelle saison, là c'est la troisième. Big up à Mika, Mr. Andy Mix, de nous faire à nouveau confiance. Donc pour rappel, tous les derniers samedis de chaque mois, nous serons donc sur les ondes de Studio Zef, donc de 17h à 19h. Donc c'est de 91.1 sur Blois et 91.7 sur Le Vendômois. Et partout ailleurs sur le site web de la radio. Donc n'hésitez pas d'ailleurs à écouter ou réécouter tous les podcasts de la plupart des émissions de Studio Zef, ils sont en ligne et il y a notamment nos émissions Mixstation. Voilà, alors cette saison, nous avons décidé de retravailler un peu la DA et de se dire qu'on n'allait plus en avoir. Donc on va aller au feeling, comme objectif principal sera de passer un maximum de musique et un peu de blabla, un peu de bêtises avec DJ Senk et puis...
2: Voilà, toujours de la bêtise, toujours de l'humour. Donc,
1: salut les gars, ça va?
2: Salut Max, ça va et toi?
3: Salut.
1: Je suis entouré de Val, des Val.
2: Salut Val.
3: Salut Val.
2: Ça va Val?
3: Bien et toi Val?
2: Ouais, nickel. Salut Céline.
1: Salut
2: Céline. Quand même, la petite touche féminine.
1: Ouais, salut Yann.
2: Salut Yann.
1: Non, on est une bonne équipe, ouais, voilà. Pour cette reprise, c'est la rentrée, ça y est. C'est bon, t'as fait ton sac d'école, Bobby?
2: Eh bien, écoute...
1: J'ai pris mon disque
2: et j'ai fait mon sac d'école. Il me reste 2-3 crayons à aller chercher demain avant l'école, et puis avant la sonnerie de l'école, de la rentrée, et puis voilà.
1: Hein. Ok, bah
2: let's
1: cool.
2: Go, hein.
1: Cool. Donc non, on est entouré des membres de Dub Action, quand même. C'est pas la première fois, d'ailleurs, mais... La section vendômoise, on va dire. Donc, ouais, ça va, Grand Val? La forme?
4: Oui,
1: pour
4: tranquillement.
1: Pour sortir quand, la sono, là?
4: Je pense que cette année, c'est terminé.
1: Ouais, vous avez non. fait
2: bah,
1: quand même pas mal
2: je crois,
1: de petits trucs.
2: Cet après-midi, elle est pas très loin, en plus. Donc, on peut sortir le truc.
4: Ça vrai. Peut se faire sous le coude.
1: Voilà.
2: Yann, en plus, acquiesce, donc nickel.
1: Non, vous avez fait pas mal de trucs quand même cet été, vous avez refait... Moi j'ai vu la fête de la musique à la Creusy.
4: Oui, comme chaque année, ouais.
1: Ouais, c'est quoi, 3-4 ans, je crois que vous avez
4: la fête? Oh, moi la cinquième fois qu'on était là-bas, ouais.
1: Yes. Là, ils avaient une annulée une fois, je me rappelle, pour, je sais plus, la météo.
4: Exactement,
1: la
4: ouais.
1: Creusy, ouais, yes.
4: Le temps était pas avec nous.
1: Puis ouais, votre festival aussi, enfin pas votre festival, mais pareil, c'est la troisième année, vous allez, c'est quoi le Soul Moon
4: Festival, Moon. Ouais, en yes. Bretagne.
1: BZH. Là, c'est pareil, vous gérez tout le camp, son camping.
4: Il y a une scène principale et nous, on fait les interscènes avec la sono.
1: Ok, mais c'est cool, ouais, ça a l'air d'être un...
4: Oh bah oui, on est bien accueillis, c'est...
1: Bon petit truc.
4: Des bons petits festivals, des bonnes petites programmations à chaque fois, donc c'est des shows, les gens sont bouillants, donc c'est au top.
1: Ouais, et puis c'est à savoir que oui, vous allez, bah, comme la plupart du temps, quand vous sortez, vous y allez avec la sono là-bas.
4: Oui, souvent quand on sort, c'est... Avec la sono, les trois quarts du temps, voire ouais, 90% sûr. Du temps.
1: Yes, non, vous avez fait d'autres trucs en hiver, printemps, non?
4: Sinon, on a été à la guinguette Domino.
1: Ah oui.
4: À Suèvre.
1: On était passés tous les deux après le Molki, c'est vrai.
4: Yes.
1: Ouais. Ok, bah d'ailleurs, ouais, c'est saisonnier là-bas, je crois aussi. Elle est fermée.
4: Oui.
1: Ouais, c'est ça.
4: C'est ça.
1: Yes.
4: Anciennement, membre là-bas, du cas, collectif, ouais.
1: Un petit spot sympa, j'avoue, nous ça, on a un peu le même délire. Faudrait qu'on se fasse ça à Villiers, quoi. On a un étang là, ça fait 10 ans qu'on dit ça. Et... Peut-être qu'un jour on se motivera.
4: Peut-être.
1: Sortir le mur de Baxion là-bas, c'est très bien. Yann, il veut pas, c'est trop loin.
4: Il a pas le temps.
1: Non, c'est clair. Bon, bah, en tout cas, aujourd'hui, voilà, on s'est présenté vite fait. On va se la jouer cool avec. On va passer que des vinyles, du coup, ça c'est sûr. Donc voilà, on va se faire des sélections, hein, ça va être tranquillou, reggae principalement. Moi j'ai pris que du reggae, même pas du français, j'ai de l'international, voilà. Et puis voilà, ce qu'on a écouté juste avant d'ailleurs en intro, c'était Zentone. J'ai mis ça parce qu'ils vont passer à Vendôme, alors j'ai plus la date, c'est fin octobre, au Rocomotive, le vendredi des Rocos. Et Zentone, donc c'est Zenzile et Hightone, et en plus sur scène ils sont rejoints, ça fait un paquet de monde, là, ils sont moins une dizaine. Et sur scène, ils sont rejoints avec le gars de Dub Shepherd, il y a Joli Joseph aussi, qui est un sacré artiste Donc ça va être incroyable. Donc prenez vos places pour les rocos. Il y a Zento. Donc voilà, on s'est écouté ça tout à l'heure. Et là, on s'est mis un petit Zulu Vibes. C'est le gars de Nantes. Donc voilà. Bon, bah écoutez, on passe quelques sons. On se redit à tout à l'heure. La bise.

0: Yes, c'est la Mix Station de l'Escale Sonore, dernier samedi de chaque mois, 17h-19h.
1: Mix Station.
0: In the Mix Station, on Studio Zef, yeah. Allez, on va s'enchaîner avec un petit Alborosi, on s'enchaîne. C'est pour la culture celui-là. C'est pour la culture. Nissanite.

Ouais, Alborosi. Grosse track, j'adore. On va continuer.

0: avec un petit Xana Romeo pour ceux qui connaissent pas. C'est la fille de regretté Max. RIP au daron. Xana, ouais, sacré voix, écoutez ça, franchement. Choper ça en vinyle, c'est incroyable.
1: Ça va être la découverte pour ma part.
0: Eh bah écoute ça mon petit Vabi, tu vas voir.
1: C'est ça la radio, ça vit.
0: Ça découvre.
1: Ça découvre.

Zana Romeo, fille du regretté Max Romeo, sur Studio Zef Mix Station. L'escale est là, le Dokshan est là, DJ 5 est là.

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écouter Xana Romeo, Come Home to Me, sur le label Chouette. Yes, Chouette Records, ouais. You know. Non, on va pas se remettre l'instru, mais on va se mettre. On va continuer dans les voix féminines.

0: en baillant. Voilà. C'est vrai qu'on a, on a des vies un peu actives, diverses et variées également. Et voilà, ça baille aux corneilles de temps en temps.
1: Si, Valentin. Voilà.

Records espagnol. Gros studio d'enregistrement là-bas, Chalart 58. Pas mal de nanas qui enregistrent des sons là-bas. Très très lourd label. Et on se passe, j'ai retrouvé une petite voix féminine pour la route quand même. Mocha Limiti sur son album Shine.

0: nouveau concept. Un Selecta, un vinyle.
1: Aïe, on va faire des émissions à beaucoup alors.
2: Je vous avoue que je suis un petit peu stressé, mais j'espère.

0: est là pour écouter de la bonne musique. C'est la Mix Station de l'Escale. Dernier samedi de chaque mois, c'est la rentrée les gars. Donc on repart pour un tour, on se refait une saison avec le dernier samedi de l'émission de Mika, la Mix Station. Donc voilà, c'est bien cool, on est content d'avoir ce petit créneau.
1: Voilà.
0: Sur Studio Zef, big up
1: ça,
0: les radios.
1: Big up à Mika, big up à tout le monde, big up à tous les auditeurs. Mon nom c'est DJ Senk. Donc comme je vous le disais, je suis un petit peu stressé quand même. Voilà, c'est quelque chose qui peut arriver.
0: Ça va aller, Valentin, ça va aller.
1: Et donc, alors voilà, j'ai pris un vinyle, un seul vinyle de Chucky Starr. L'album s'appelle Forever Shall Praise. Et on va s'écouter deux tracks, pour découvrir en fait cet album tous ensemble. On est dans les années 2000 et ça démarre très fort dans ta sono. Tu peux entendre tout ce genre de sonorisation. Voilà, c'est parti. Allez, on s'écoute Forever Shall Praise, le premier son de cet album magnifique de Chucky Starr.
0: Écoute.

0: Et tout à l'heure, c'est Chucky Starr, l'artiste, et le son s'appelait Forever Shall Praise, issu de l'album du même nom, Forever Shall Praise. Donc j'avais dit qu'on allait s'écouter une autre petite pépite de cet album pour essayer de donner l'envie aux gens d'écouter ça. Pour info, moi j'ai écouté ça dans les années 2005. Au lycée Camille Claudel à Blois. Je sais pas s'il y a des auditeurs qui y étaient aussi, mais si on s'est croisé là-bas, big up. Donc ensuite, c'est parti. On s'écoute cette fois Praise the Creator. Donc attention, hein, religion Rastafari et tout ça, hein, pour Chucky Starr, comme vous l'avez compris. C'est parti, ça se lance avec Praise the Creator de Chucky Starr. Let's get it.
1: Ja. Rastafari.
2: This is all about songs and praises. I am in
1: Station Escale Solar en combinaison avec Dub Action. Aïe.
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0: Il y a vraiment aucun son acheté sur cet album.

0: Station avec l'escale sonore. Voilà mes deux sons que j'ai passés aujourd'hui. C'était très court mais très intense, très intensif. Je vais laisser maintenant la place à Selecta Grandval pour sa petite sélection.
1: Tu pourras peut-être nous refaire une petite interlude plus tard.
0: Eh bien écoutez, nous allons voir ça. Allez Zoubi.
1: Ok, on va partir sur un petit Blackbird Jungle en mode western.

0: grosse track dans ta box, Grand Val, incroyable. Des cuivres de ouf. Écoute ça, la mix station de l'escale sonore avec les copains de Bachchan.
1: Allez, on enchaîne avec un

toujours la Mix Station. Dernier samedi de chaque mois, l'escale sonore revient. 17h-19h, Studio ZEF 91.7 dans le Vendômois.

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0: Yeah, yeah, yeah. Que des pépites dans la mixstation.
1: Only pépitas.
0: Allez. Disque de Selecta. Génial. Aïe.
1: C'est parti pour du 45. Avec Selecta Gagnon.
0: Voilà. Mixstation. T'entends pas ou quoi? Voilà, voilà. Ça monte le son. Yeah.

va enchaîner avec un petit Moon Goes Hi-Fi, sorti il y a quelques mois. Nouveau vinyle avec Keva Lazarus en first track. Et écoute ça.

0: C'était OBF et Junior Roy, Babylon Kana. On va repasser sur le petit Mongo's Hi-Fi. Il y a une track qui vaut le détour aussi. Toutes les tracks sont lourdes, mais j'apprécie celle-ci. Avec Mr. Williams, écoute ça.
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Yes, yes, yes, c'était Mr. Williams sur Moon Goes. On va retourner sur un petit OBF. Écoutez ça.

0: Yes, yes, yes. C'est DJ 5 encore.
1: Vous l'aviez réclamé, le voici.
0: Exactement, on s'est dit que... Enfin, surtout moi, je me suis dit, allez, on va remettre un autre son de Checky Star sur mon unique vinyle d'aujourd'hui. Et donc... Ce qui va se passer à partir de maintenant, ça va être que bah juste en fait on va s'écouter ce petit son Show Your Love de Checky Star. Attention, redeem de guerre, c'est parti.
1: Show.
0: Après je vous laisse tranquille, messieurs dames. Big up à tous les auditeurs et les auditrices.
2: C'est merde d'être passé nous voir pour cette première.
0: Ça fait zizir.
2: Bah ouais, on est là, on reprend la saison.
0: Toujours un plaisir de voir certaines têtes.
2: Yes.
1: Ça insinue qu'un peu d'autres, un petit peu moins.
2: Ouais, mais on voit les meilleurs.

0: Pierre DJ 5 de Chucky Star. Et ouais, sympathico, sympathico. Allez, bis mon petit Babi, tu pars toi, je crois.
1: Moi j'y vais. Demain il y a école.
0: Ok. Et ben nous on va continuer, on va finir l'émission. Il nous reste 40 minutes. Et là je crois qu'on va passer un peu la seconde avec Val. On va se faire plaisir. On va vous mettre.
1: Faites-vous zizir. Voici une petite soupe.
0: On va vous mettre des petites.
1: Et puis au lit.
0: Des petites Allez. Guerres. Petite guerre ou grosse guerre, Val? Qu'est-ce que t'en penses?
2: War and Cry.
0: Petite guerre.
2: Innocent people.
3: Une guerre reste une guerre.
0: Ok, on va. Moyenne guerre.
3: Moyenne bière.
0: On commence avec classique, les collègues de Dawa Hi-Fi. Bam. Big up à tous les dubbers à Bourges parce qu'il y en a un paquet. Il y a plein de sons, il y a plein de soirées, c'est incroyable. Tour capital du dub, pas sûr. Moi je sens bien les berruriers là. Big up Demasso, big up tout le monde là-bas. Dawa Hi-Fi sur Studio Zep, la Mix Station, l'escale sonore de Baction. On est là, moi-même, Zan et Félix Agranval. Yeah.

Marc Fouette dit quelque chose. Allez. Je te mets le vocal quand même. Allez. Je te mets le vocal. Listen it, Mr. Poupa Jim. Toi-même, tu sais.

Allez, il reste une demi-heure sur un Mix Station. Là, c'est parti, c'est l'autoroute du dub. Là, c'est pas... On n'est pas à 120, là.

0: renvoie les hommes pour vos oreilles. Mix Station, voilà, c'était Ashkabad, le duo français, ils sont du sud je crois, sur ODJ Prod, comme la plupart des artistes cool qui font du dub, c'est cool.
1: Ok, bah moi j'ai commencé comme tout à l'heure avec un petit Blackbird Jungle, sauf que là on n'est pas dans le tout dans les mêmes bails.
0: Aïe, je crois que c'est parti là, on a pris le pH, c'est bon. Hop, c'est bon. Là, direction

0: Yes, fini l'émission. C'est ta grand val et moi-même.
1: Alors là, on part sur une combinaison magique. OBF Dubcast.
0: C'est tout frais, ça. Brand new.

0: Greetings! It's I, Joseph Lalibela, the humble lion, with a message from Jah.
1: Allez, on se finit l'émission en beauté. La mix station de l'escale sonore. Dernier samedi de chaque mois, on prend les rênes. Aujourd'hui, il y a les copains de Dubaction, Ranval, Yann, G5, moi-même, Zam. Allez, un petit quart d'heure avec vous encore. Et on se revoit le

Allez, un peu de suspense. Ceux qui vont reconnaître, juste l'instru. Bisous DJ Sec. Ça te parle cet instru. Tu connais au BF. Kiff au BF, tu connais ça. Premier album, Wild. Listen.

0: Ouais, ouais. Donc si tu connais cet instrument-là, tu vas reconnaître... Non, non, on met le vocal.
1: Poule, poule, poule, poule.
0: 33-45. Ça va être la surprise. 33 tours. Bim. Chantilly, get high. Un hymne.

OBF Style, c'est sur OBF. Allez, on va se switcher direct. C'est le même album. Écoute ça. Pareil. Quelle guerre sur cet album. Roy Berkeley. Non, Burro Banton, pardon, t'en prie. Burro Banton, OBF.

Yes. Bim. Allez, on continue. Encore 3-4 tracks. On va en mettre une ou deux. Grand Val aussi. On va se quitter en beauté. De toute façon, on se revoit. On se réécoute le mois prochain, dernier samedi. Escale Sonore sur Studio Zef. Bim.

0: À ce qui paraît, il y a des élections qui arrivent prochainement.
1: Nouveau départ, nouveau track en tamétha.
0: Mister Yoshi, the original. Root Zombie.
2: Original.
1: L'écoute est fortement déconseillée pendant la digestion.

0: Et ouais, une petite dernière. Toutes les bonnes choses ont une fin. Du coup, petit Routic à l'attaque. Grandval, yes. Allez, on va se finir là-dessus pour vous dire au revoir. 2 heures déjà qu'on est ensemble. C'était chouette.
1: Merci l'escale, merci Xam pour l'invitation. Et yes, à bientôt peut-être.
0: Ah ouais, à fond. Yeah. Cimmerian aussi l'accueille, toujours, on est bien. On va pas grimper l'étage.
1: Big up à DJ 5 avec son unique vinyle.
0: Incroyable, incroyable vinyle. Big up Céline pour l'étoffe.
1: Big up le frigo pour les bières fraîches.

va se quitter là-dessus. Driving through this concrete city, I and I can see. Rendez-vous le 31 octobre. Ouh, est-ce qu'on sera déguisé derrière les platines? C'est Halloween, Grand Val, le 31.

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0: Camarade, ça va?
1: Ouais. Ça va.
0: Ah. Est-ce que tu bois beaucoup?
2: Oui.
1: Moi qu'à boire. Petit tac.
0: Ah, ça. Ah, mais ça, c'est pas grave. Seulement, est-ce que tu comprends français?
1: Ah, moi, pas qu'à comprendre français.
0: Ah, mais c'est rien. Eh bien, tout ça, c'est rien. On va aller boire un pot, hein. Ah, c'est pas bien grave. C'est pas grave, c'est pas grave. Tu bois beaucoup.

Je vais mettre la radio. J'aime bien la radio. Il suffit d'allumer. On tombe toujours pile sur la musique qui nous trottait tout au fond. Tu vas voir, c'est magique.

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0: 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Dears auditrices, dears auditeurs, vous écoutez B-Side. Et pour cette 61e émission, une sélection spéciale rentrée, Go Back to School. Avec les découvertes de cet été sur la route entre la Suisse, la France, l'Italie et l'Angleterre. On a joué Germ Lattice, trio anglais Noise XP, que nous avons croisé sur la scène du festival Free Wheel Drive, dans la countryside juste en dehors de Andover, du pur sound dans un sous-bois des plus Magicus. Une pépite d'album Horizon signée Regina Collage, musicienne ukrainienne qui habite à Bristol. Et cet album vient juste de sortir sur Do You Have Peace? Merci Adam pour le tips. Tony Joku, aussi découverte au Free Wheel Drive Fest, son set était super beau. Vive la pop, duo de Clermont-Ferrand, on s'est croisé à Lyon au Grand Zéro, un super set électronique. Violence gratuite, elle a aussi joué au Free Wheel Drive en Angleterre, elle est reliée au collectif Niégué Niégué et ce morceau nous a particulièrement interpellés. Et vous devinez pourquoi. Content Provider, ici Dalit Saint-Paul avec Franco Franco, aussi un projet from Bristol mais pas tout à fait English, à découvrir et il y a beaucoup à écouter. Ensuite, Ladrache, on a parlé de ce projet from Brussels, assis sur un quai en attendant le bateau à Bristol et je viens juste de me rendre compte que l'album est sorti chez les amis de Fougère Music. Ensuite, Jabu, une formation qui a évolué du solo électronique downtempo à une band synth dub un poil goth, une belle surprise. Et pour finir, Jérôme Bouve et Delphine Dora, album concept que Jérôme nous a offert tout au début de notre pèlerinage estival, très intriguant et mystique. On vous souhaite une belle rentrée, des pommes, des poires et des scoubidous. Merci. Et zam zam.
1: Et tout de suite, le voyage radiophonique. Un documentaire sonore, francophone, indépendant. Pendant 3 mois, une fois par mois, nous vous proposons une série documentaire réalisée au cœur de nos lieux d'enfermement. Cette série a remporté le premier prix du New York Festival Radio Awards dans la catégorie Human Rights. Vous allez écouter aujourd'hui les 2 premiers épisodes.
2: Le hasard, parfois, fait vraiment bien les choses. C'était notre dernier jour de tournage et dans cette prison, un atelier radio était organisé. Il y avait 5 détenus autour d'un studio installé en quelques minutes dans une salle d'activité. Avec un casque sur les oreilles, les bruits de l'enfermement s'étaient tus.
3: Silence radio tout le monde, ouverture des micros.
2: Une pause au milieu de la détention.
4: Et bonjour à tous et bienvenue sur Radio Crapule. Je suis Ben, votre animateur, et je suis ravi de vous retrouver pour cette
2: un jour peut-être Radio Crapule tournera sur les ondes
4: sur des sujets tout aussi bien divers que variés apportés par des personnes expertes dans leur domaine.
2: Je m'appelle Dominique Simoneau et depuis le mois d'octobre 2020, j'occupe le poste de contrôleuse générale des lieux de privation de liberté, ou CGLPL, son petit nom, à la suite de Jean-Marie Delarue et d'Adeline Hazan. La mission du CGLPL, autorité publique indépendante créée en 2007, c'est d'entrer dans ces lieux pour contrôler la prise en charge des personnes privées de liberté, afin de s'assurer du respect de leurs droits fondamentaux.
5: Bonjour, monsieur.
2: Nous, c'est le contrôle général des lieux de privation de liberté.
5: C'est ce que j'aimerais justement.
2: On reviendra. Donc on reviendra, monsieur, vous voir.
5: Très bien, madame.
2: Vous savez que les lieux d'enfermement se trouvent à côté de chez nous, parfois au coin de la rue. Je suis sûre que vous en connaissez au moins un. Parce que vous ou un de vos proches y avez peut-être été enfermé, peut-être parce que vous y travaillez, ou parce que vous passez devant tous les matins sans trop savoir ce qui s'y passe, ni à quoi ça pourrait bien ressembler là-dedans. Ce podcast, c'est une déambulation à travers les murs, et elle est partagée entre Marie Goikoetxea, qui a réalisé ce documentaire, et moi.
6: Oui, bonjour, on est l'équipe du contrôle général des lieux de privation de liberté.
7: Oui, j'arrive.
6: Merci.
8: Pour vous faire entendre ces lieux, et surtout les personnes qui s'y trouvent, nous nous sommes munis d'un enregistreur au cours de 11 visites de lieux d'enfermement en 2024 et en 2025. Enregistrer n'est pas anodin. Rares sont ceux qui, en France, sont autorisés à entrer sans crier gare, observer et rendre compte publiquement du fonctionnement des lieux d'enfermement. Parmi tous les lieux que nous visitons, il a fallu faire des choix. Dans cette série, nous nous rendrons en prison, à l'hôpital psychiatrique et en centre de rétention administrative. Vous verrez que si ces endroits sont très différents, ils ont en commun l'enfermement et souvent, les mêmes questions s'y posent.
2: Mais avant d'y entrer, quelques clés si je puis dire. La première, c'est que le CGLPL est né d'un protocole de la Convention des Nations Unies contre la torture et autres peines ou traitements cruels, inhumains ou dégradants.
8: Le CGLPL est libre de visiter à tout moment et sans prévenir n'importe quel lieu de privation de liberté sur le territoire de la République française. Sauf cas de force majeure, les portes doivent lui être ouvertes, sans entrave, de jour comme de nuit.
2: Ensuite, le CGLPL est une autorité publique indépendante de l'État qui ne peut recevoir d'instructions de quiconque. J'ai été nommée pour 6 ans, non renouvelable, et sans qu'il puisse y être mis fin. Pendant ce mandat, je suis absolument libre de m'exprimer sur le fonctionnement des lieux d'enfermement. Et d'ailleurs, en 5 ans, je n'ai reçu aucune pression ni instruction de personne.
8: Le CGLPL n'a pas le pouvoir d'ordonner des changements dans les lieux contrôlés, mais celui d'adresser des recommandations aux ministres et aux autorités et responsables locaux. Chaque visite est suivie d'un rapport, avec description, photographie, analyse et recommandations. Tout est public et publié sur le site du CGLPL.
2: Troisième rappel, et pas des moindres, la mission du CGLPL s'étend uniquement aux personnes privées de leur liberté par décision administrative ou judiciaire. C'est pour cette raison, par exemple, que nous ne visitons pas les EHPAD ou les foyers de l'enfance, bien que le débat se soit souvent posé et qu'un contrôle indépendant y serait salutaire.
8: Chaque année, près de 150 lieux sont visités et ils sont de toutes sortes. Tout de suite, on pense à la prison. C'est la plus familière et d'une certaine manière, elle peuple notre imaginaire collectif. Il y a environ 200 prisons en France, dont certaines réservées aux adolescents.
2: Moi, j'ai connu l'époque où majeurs et mineurs étaient enfermés ensemble, et c'était une vraie catastrophe. Ben, je peux vous dire que malgré la séparation, c'en est toujours une.
8: Le CGLPL contrôle aussi les locaux de garde à vue, de police ou de gendarmerie, les centres de rétention administrative, les CRA, où l'on place des étrangers en situation irrégulière attendant leur expulsion du territoire, mais aussi les zones d'attente dans les aéroports.
2: On peut également être privé de liberté à l'hôpital psychiatrique lorsqu'on y est placé en soins sans consentement, par décision préfectorale ou à la demande d'un tiers, souvent en urgence ou, comme le dit la loi, en cas de péril imminent. Ces patients hospitalisés sous contrainte passeront devant le juge des libertés et de la détention, chargé de décider si la procédure est dans les clous.
8: Ce sont aussi les centres éducatifs fermés, les CEF, où des adolescents délinquants peuvent être placés pendant plusieurs mois sur décision du juge des enfants ou du juge d'instruction. Nous visitons également les locaux de douane ou les geôles des tribunaux.
2: Bref, des milliers de lieux, près de 5000, qui nous sont parfois familiers et plus souvent mystérieux.
8: Notre enregistreur, les gens que nous avons rencontrés au gré de nos visites s'en sont emparés. Sans doute parce qu'ils n'ont quasiment aucun support où dire ce qu'ils observent ou ce qu'ils vivent.
2: Qui s'appelle le contrôle général et on vient voir si vos droits sont respectés et si vous avez envie de nous parler.
9: Bonjour, oui, bien sûr, je veux parler.
2: Ces gens, ils ne peuvent parler que pour eux-mêmes. Ils n'ont pas la prétention de résumer l'ensemble des enjeux de l'enfermement. Mais ce qu'ils racontent collectivement est une réalité que l'on écoute bien trop peu et que l'on n'a peut-être d'ailleurs pas très envie d'écouter. Montrer ces lieux invisibilisés, certes, est très important. En creux, c'est se poser aussi la question de l'utilité et de l'efficacité de l'enfermement. Comment ces dizaines de milliers de gens en ressortent-ils ? Vous comprendrez vite qu'au CGLPL, ce ne sont pas les raisons ou les histoires pour lesquelles les gens sont enfermés qui nous occupent, bien que ce soit passionnant et que cela m'a passionné toute ma vie de journaliste. Non. Ce qu'on essaye ici de comprendre, c'est ce que l'enfermement fait aux hommes et aux femmes, à leur dignité, au respect de leurs droits, et par conséquent, à toute notre société.
8: Les prénoms des personnes qui vont vous parler ici ont été modifiés, mais elles se reconnaîtront. Et nous en profitons pour les remercier chaleureusement d'avoir témoigné, où qu'elles soient. Nous saluons également les équipes des 11 lieux qui ont fait l'expérience de ces tournages, souvent avec intérêt et curiosité.
2: Allez, assez bavardé, hein. On vous emmène, passons les portes ensemble. Les Enfermés, un podcast du contrôleur général des lieux de privation de liberté, diffusé par Making Waves. 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
7: Communication établie.
10: Oui, bonjour monsieur, nous sommes une équipe du

0: Il faut quand même que je vous raconte qu'avant d'être nommée contrôleuse générale, en octobre 2020, j'étais journaliste et je n'avais cessé, à Libération et au Canard Enchaîné, d'écrire sur la prison, la psychiatrie, l'enfance délinquante, mais je n'étais que rarement rentrée dans ces lieux. Je m'étais toujours heurtée au refus des autorités de m'y laisser passer du temps. Et voilà que ça y était. J'allais enfin pouvoir regarder en face et de très près ce qui m'avait toujours passionnée.
1: Vous vous retrouvez de l'autre côté de la barrière? Vous vous sentez tout petit, inexistant?
2: Monsieur nous a regardé la cellule. Je me suis dit, mais qu'est-ce que je fais là, quoi? On est dans l'inconnu quand on arrive ici.
3: On n'est pas une petite mouche qui voit et qui entend tout ce qui se passe sur place.
4: On apprendra les choses plus tard quand elle sortira et qu'elle nous racontera.
0: Les Enfermés, un podcast du contrôleur général des lieux de privation de liberté. Premier épisode, premier jour.
5: Partout où va le CGLPL, c'est presque toujours sans crier gare ni prévenir. On frappe à la porte et on nous ouvre. L'équipe de contrôleurs se présente à celle de l'établissement.
6: Notre regard, c'est réellement le regard de la République française sur le respect des droits fondamentaux. C'est vraiment ça notre angle d'attaque ici.
5: Cécile est contrôleuse et chef de mission. La prison, elle connaît bien pour avoir été juge de l'application des peines.
6: On n'est pas un audit, on ne vous dira pas comment il faut faire, mais on viendra vous dire sur certains points, ça, il faut que ça change. Notre idée, c'est d'être à la fois un mécanisme de prévention, mais d'être aussi là pour témoigner de ce qui se passe dans ces lieux fermés où si peu de gens, à part les professionnels et les usagers, j'ai envie de dire, peuvent venir donner une visibilité sociale à ce monde-là. Alors la façon dont on fonctionne, on sera là donc cette semaine. Vendredi matin, on verra ensemble à quelle heure c'est le mieux pour vous. On vous fait une restitution avant de partir, on vous prend du temps. On aime bien essayer de vous dire les points saillants de ce qu'on a observé.
0: Une chose qui fait la richesse du CGLPL, c'est son équipe pluridisciplinaire. Magistrats, directeurs d'hôpitaux, de prisons, policiers, médecins, avocats, journalistes, chercheurs, infirmiers, membres d'associations... Tous ont fait un pas de côté en venant au contrôle, une sorte de contre-champ de leur métier passé. On n'est pas toujours d'accord, ça non, mais on croise nos regards, on a de la chance de travailler ensemble, et on le sait. À chaque visite, chaque contrôleur a des tâches qui lui sont dévolues. Alimentation, hygiène, locaux, activités, enseignement, accès à l'air libre, soins, discipline, usage de la force... Une visite rapide des lieux et commence la vraie visite des contrôleurs. Sa durée dépend de la structure. Une journée pour un commissariat, jusqu'à 15 jours pour un établissement pénitentiaire. Il est tellement important d'y passer du temps, d'observer, d'écouter, d'étudier des documents. Nous allons partout, nous parlons avec tous, personnel, captif, famille. Dans ce premier épisode, je voudrais vous faire entendre le récit du premier jour, de la première sensation dans l'enfermement, avec Estelle, une détenue qui nous raconte son arrivée en prison.
7: Je suis arrivée dans la nuit, et j'ai fait une photo, c'était pour faire ma carte. Après, je comprenais pas parce que en revenant de la garde à vue, j'avais fait peut-être 2-3 jours, je me rappelle plus de garde à vue. Donc, je suis arrivée dans la nuit ici. Donc, on m'a demandé si je voulais prendre une douche. Et oui, je voulais prendre une douche parce que je m'étais pas lavée pendant plusieurs jours. Et puis, je savais pas où est-ce que j'allais. On me disait là, mais on est dans l'inconnu quand on arrive ici. Et puis après, on m'a mise dans une cellule en QA. Quartier arrivant, QA19. Donc, quand on arrive dans une cellule et tout, on quitte sa vie de dehors, on est complètement... on comprend pas ce qui se passe. Et je me suis mise à regarder la cellule, des quatre coins et tout, je me suis dit, mais qu'est-ce que je fais là, quoi? Et puis, j'ai allumé la télé, la surveillante, elle m'a expliqué comment ça se passait, mais j'ai rien entendu. Elle a parlé, mais c'était un bruit de fond. Après, on nous donne un sac d'arrivante avec les draps, les...

0: les coussins, des serviettes, des gants, des torchons, des couverts, des assiettes, enfin, pour qu'on puisse s'installer. Et après, on nous dit, oui, bon, bah, demain, ça va être la promenade, faut être prête. Enfin, on nous met en condition de détenus, de prisonniers. Je me rappelle qu'au début, j'allumais la télé, mais j'entendais pas la télé, je voyais pas la télé. Et j'ai vu une infirmière, parce qu'elle a vu que j'étais complètement perdue. Elle m'a dit, bon, écoute-moi, ici, tu dois faire corps avec la prison. Et ça va aller. Et franchement, cette phrase-là, je vais jamais l'oublier parce que je pense que ça s'est resté. Et je me suis dit que je peux faire corps avec la prison parce que je me connais, mais je vais m'adapter en fait à la situation.
1: Alors, pour la comptabilité, vous arrivez ici sans bijoux. C'est bien ça? Donc il me faudra une signature ici.
2: Ici?
1: Ici, là. La télé, elle est gratuite le temps de votre quartier arrivant. Après, elle sera 14,15€ si vous la voulez. Une croix ici, une signature ici.
3: La cabine, elle active directement, là?
1: La cabine n'est pas encore active, mais vous allez avoir la carte téléphone à 1€ arrivant. Vous allez pouvoir prévenir votre famille.
4: Alors là, vous avez les choses en cellule. On fait toujours un pré-état des lieux, on sait ce qu'il y a. Et je vais repasser dans l'après-midi, on vérifiera ensemble.
5: Sonia, je l'ai croisée par hasard un jour où je suivais le chariot de la cantine à travers une coursive. Je lui ai demandé si elle voulait me parler et je suis entrée dans sa cellule. Elles étaient deux. Un lit superposé, les toilettes apparentes. J'ai jeté un œil à la fenêtre où une couverture était roulée tant bien que mal pour tenter d'empêcher l'air glacé d'entrer. Sonia s'est assise sur son lit, moi sur la chaise en plastique.
6: Je pense qu'il n'y a même pas de mots en fait pour décrire, clairement. Quand j'étais au quartier arrivant, bah j'entendais la sonnerie de mon téléphone tout. Et je me réveillais et cherchais mon téléphone, il n'y avait pas mon téléphone et... Après, chacun sa situation personnelle et tout, mais vous savez, quand vous arrivez dans un endroit qu'on vous comprend pas... Et ce qui m'a le plus marqué, c'est que les surveillants, en fait, ils essayent pas de... Après, je peux comprendre que c'est leur travail, etc., qu'il faut être un minimum, avoir un cadre, etc., mais quand t'arrives, je pars du principe que t'as besoin d'un minimum d'accompagnement. Et bon, bah, leur solution, ici, c'est quand tu vas pas bien, quand t'es déprimé, c'est des cachetons, des cachetons. Les trucs que tu prends, moi personnellement je les prenais, je dormais toute la journée. Quand j'essayais de sortir, je boitais comme si j'étais bourrée tellement ça t'assomme en fait. Et voilà.
7: Le choc carcéral, c'est d'abord arriver dans ces lieux qui sont souvent épouvantables. Et puis je dirais que la première fois, c'est la peur qui domine. La peur des autres, la peur de ne pas savoir se conduire, de ne pas connaître les règlements, de ne pas connaître les codes.
5: Les prisons se sont dotées de quartiers arrivants pour limiter le choc carcéral et observer les gens avant leur placement en quartier d'hébergement. Dans une prison du Nord, un détenu venait d'entrer. Il avait déjà connu cette prison par le passé, mais au quartier des arrivants, les choses avaient bien changé.
8: Alors, comment ça va?
9: Bon, ça pourrait aller mieux.
8: Qu'est-ce qui s'est passé?
9: J'ai loupé un débat contradictoire, donc on révoque une partie de mon sursis, quoi.
8: D'accord. Combien de temps, là?
9: 5.
8: Moi?
9: Oui.
8: On s'en va vite. Bon, alors ça a changé. Je t'annonce, matelas au sol.
9: Oh.
8: C'était la bonne nouvelle du jour.
9: Quartier arrivant pareil?
8: Quartier arrivant, bâtiment partout.
9: Ah oui?
8: Ici, vous êtes 75.
9: D'accord.
8: Donc, les problèmes de santé.
9: Oui.
8: Ventoline, c'est de l'asthme?
9: L'asthme et les poumons bien touchés, comment dire. Ils m'ont pas laissé prendre ma ventoline avec moi, rien du tout, j'ai aucun traitement.
8: L'ordonnance?
9: Ben, l'ordonnance, elle est chez moi, j'ai rien pu
8: oui.
9: prendre.
8: Non, mais je suis d'accord, mais je verrai avec les agents, ils vont appeler voir si on peut pas en avoir une. D'autres questions?
9: Non, pas pour moi, non.
8: Ben, c'est good.
9: Eh ben, c'est parfait.
8: Bonne fin de journée.
9: Pareillement.
8: Et si pour la ventoline, vous le dites aux surveillants?
5: Karim, lui, a passé plus de 10 ans en prison. Il est dans un établissement pour les longues peines. Il a quitté la maison d'arrêt surpeuplée depuis longtemps. Mais quand je lui parle de son arrivée, il n'a aucune hésitation. Chaque image et chaque sensation lui reviennent, comme si c'était hier. Un peu aussi, comme si le temps s'était arrêté ce jour-là.
2: En fait, tout est fait pour déstabiliser les personnes. Pour ça, on peut le dire avec le recul. On s'en rend pas bien compte parce qu'on pense tellement à plein d'autres choses qu'on oublie les conditions de détention finalement. Très humide, très froid, du bruit. Moi, ce qui m'a vraiment frappé, c'est la lumière et le bruit. Vraiment, vraiment, vraiment. Là, j'arrive, il est 4h du matin où je suis tombé sur une équipe. Alors, ça peut paraître étrange ce que je vais dire, mais hyper bienveillante au fait. Humaine. Hyper calme, hyper posé, ça m'a rassuré un peu, même si l'endroit, je l'ai trouvé effrayant. Et j'ai cette image, au fait, quand je rentre dans la division, ce qu'on appelle communément la division, où il y a toutes les cellules, où j'ai une image de film, au fait. Et je me dis, ouais, je vais, ça y est, je suis en prison, en fait. Et je commence à prendre la mesure, en fait, du basculement. Je me suis retrouvé dans une cellule, pour la première fois de ma vie, seul, face à moi-même. J'ai peut-être fermé les yeux pendant une heure ou deux. Et puis bah, là-dessus, 7h du matin, donc réveil, il fallait être debout pour donner son bol, pour avoir un peu d'eau chaude, parce qu'il n'y avait pas d'eau chaude en cellule. Donc je ne comprenais pas, au fait. Moi, machinalement, je suis resté assis sur mon lit, comme là, devant vous. Et le surveillant m'a regardé, l'air... en se disant, mais qu'est-ce qu'il fout, celui-là Mais c'est pour vous dire que quand vous passez d'un monde qui est normal, et il y a cette espèce de bascule, vous vous retrouvez de l'autre côté de la barrière, et c'est d'une violence incroyable. Et vous vous sentez tout petit. Moi, c'est vraiment le sentiment que j'ai eu. Je suis passé en cour d'assises, j'ai été condamné à 25 années de réclusion criminelle. On est considéré comme des monstres, on est considéré comme... Et ce qui est en soi normal au vu des faits qu'on commet, c'est toute société dans laquelle il y a un cadre, il y a des lois, il faut les respecter, et c'est normal qu'il y ait une sanction. J'ai aucun problème avec ça. Paradoxalement, ce qui me peine encore aujourd'hui, malgré ma 12e année d'incarcération, c'est le fait qu'on m'ait retiré la particule du monsieur. Qu'on vous appelle par votre nom de famille. Moi, c'est quelque chose qui me touche énormément. Parce que ça rend... Les gens sous-estiment ce paramètre, mais ça dit quelque chose. En fait, c'est au-delà de la peine qu'on vous inflige, c'est vraiment le statut, limite le statut social qu'on vous retire. Et le statut social, j'entends par là le statut du citoyen, de la personne qui vote, de la perte de cette particule m'a énormément déstabilisé.
10: Le doux bruit des clés.
7: Le CGLPL est très attentif aux conditions dans lesquelles les personnes passent ces premiers jours. En effet, une part importante des suicides et des tentatives de suicide en prison surviennent à ce moment-là. En psychiatrie aussi, le choc de l'arrivée existe. D'ailleurs, on pourrait parler communément et en général d'un choc de l'enfermement.
11: C'est le centre de santé mentale. Ah oui. Ici, c'est la partie plutôt sociothérapie avec les locaux d'activité. Et puis ensuite, on donne sur... Il y a deux zones avec deux unités de soins. C'est admission et soins sans consentement. Voilà.
7: Elles à l'hôpital psychiatrique ne se trouvent pas seulement celles et ceux qui ont choisi d'y aller, mais aussi des patients en soins sans consentement, c'est-à-dire sur décision du préfet ou à la demande d'un tiers, un proche ou la famille.
5: Madame la contrôleuse générale, un soir... Deux ambulanciers sont venus me chercher pour procéder à une hospitalisation sous contrainte. J'ai été transférée aux urgences, puis à l'hôpital. Personne ne m'a jamais informée que j'étais dans une unité fermée en psychiatrie. Faute de place, j'ai été installée dans une cellule d'isolement avec un confort plus que rudimentaire et des conditions que j'estime dégradantes. Un psychiatre a ensuite demandé mon transfert dans une unité ouverte dans laquelle je me trouve actuellement. La possibilité de me connecter à Internet et d'échanger avec mes proches m'a permis de prendre connaissance de mes droits, dont je n'ai toujours pas été officiellement informée au moment où j'écris ces lignes.
7: La plupart des patients passent par les services des urgences, que tout le monde connaît et qui font malheureusement de plus en plus froid dans le dos. Le CGLPL observe que de nombreux services d'urgence générale ne sont absolument pas adaptés aux patients atteints de troubles psychiatriques.
10: Je pense que c'est des traumatismes réguliers, répétés.
7: Julie est infirmière en psychiatrie.
10: Enfin, moi, ce débordement, je pourrais pas le vivre, clairement. Et franchement, les collègues des urgences, bravo hein, à tous ceux qui continuent et qui peuvent continuer. Mais j'espère surtout que ça va arrêter de fonctionner de cette façon-là. Nous, les patients, nous parlent très peu des urgences. C'est une espèce de sas où tout d'un coup, la vie s'est arrêtée. Parce qu'en fait, le but du jeu, c'est de vite en sortir. Donc, une fois qu'ils en sont sortis, bon, ben, le sas s'est ouvert. Et là, du coup, on peut recommencer à envisager autre chose. Mais je pense que nos patients n'envisagent pas grand-chose sur le lieu des urgences et sur ce temps-là. L'urgence, c'est l'incertitude.
5: Voilà une incertitude que Jean a connue il y a quelques années. À l'époque, il ne connaît pas encore sa maladie. Un jour de crise, il se rend de lui-même aux urgences.
12: La première chose qu'on fait, c'est qu'on vous demande de vous déshabiller complètement. On vous passe une chemise d'hôpital blanche et on vient vous sangler sur un brancard. Et je dis bien vous sangler jambes, torse et bras pour qu'on puisse pas alors jeter ni violent, ni dangereux, ni... Déjà là, on commence à avoir un gros choc. Un gros choc parce qu'on s'attend pas à ça. On sent qu'on commence à être dépossédé de soi-même, dépossédé de tout moyen de réagir, d'agir ou de faire valoir ses droits. Et on comprend qu'il se passe quelque chose qui va vous amener vers un mode d'existence que vous n'avez jamais connu.
5: Comme il dit, à partir de ce moment-là, pour la première fois de sa vie, il a brutalement perdu le droit de décider pour lui-même.
12: Pourquoi attaché ? Moi, j'étais arrivé en métro, en marchant.
7: L'usage des moyens de contrainte pour les patients, les contrôleurs l'observent dans de très nombreux services d'urgence. Ça consiste à attacher quelqu'un à un lit, aux poignets, aux chevilles et au ventre. On parle alors de contention 5 points. Je crois que c'est la pire des atteintes à la liberté.
13: Bonjour Madame Simoneau. Je suis cadre de santé et j'ai été confrontée à ce qui me semble une pratique abusive et systématique du recours à la contention mécanique. En effet, les patients hospitalisés sous contrainte sont systématiquement attachés lors de leur trajet en ambulance. Lors d'une garde de nuit, je suis présent à l'arrivée d'une patiente des urgences. Rien n'indique un risque auto- ou hétéro-agressif. Elle est tendue sur le plan psychique car elle ne souhaitait pas être hospitalisée. Rien, à mon sens, qui justifiait la mise en place de contention. Je me dis que même si elle avait été agitée, cela n'aurait pas été un motif non plus. Mais passons. Depuis cette année, le médecin aux urgences prescrit la contention lors du trajet, sûrement pour se couvrir sur le plan médico-légal. Mais comment justifier une telle pratique ?
7: Revenons au cas de Jean, qui quitte les urgences pour l'hôpital psychiatrique de secteur. Il était passé devant des dizaines de fois, sans douter que derrière la grille se trouvait cet immense bâtiment. Et pourtant...
12: L'ambulance s'arrête en double file au milieu de la circulation et des piétons. On vous sort sur votre brancard ficelé comme une saucisse devant tout le monde. Quand on est déjà... On se sent très agressé par ce qui arrive. C'est une humiliation en plus qui finit par vraiment vous mettre dans un état d'esprit qui est celui de la méfiance. Donc c'était le soir, on m'a accompagné au fond d'un long couloir en passant une première grille. Les pompiers ont appelé le personnel d'accueil qui, avec un grand bruit de clés, ont ouvert les grilles métalliques qui rappellent des bruits de centres pénitentiaires qu'on a tous vus dans des films. J'ai été ensuite amené dans le service où je devais être, où je devais passer les 3 prochaines semaines. C'était une petite pièce. Dénuée de tout, puisqu'il y avait un lit fixe, il n'y avait pas de chaise, pas de table. Et là, j'en ai perdu les mots, quoi. Je ne pouvais plus rien dire. L'infirmière était repartie en m'enfermant dans la pièce. Je me rendais compte que j'avais été enfermé dans une cellule et que je ne pouvais absolument communiquer avec personne, parler à personne. La seule chose que j'ai commencé à entendre à ce moment-là, c'était des bruits étranges dans les chambres voisines. Des bruits de râles, de cris, de... Nul besoin de dire que je n'ai pas dormi cette première nuit.
7: Il reste seul. Les repas lui sont servis dans sa chambre. La seule chose autorisée le lendemain de son arrivée, c'est de se rendre dans le couloir du service pour recevoir son traitement. des médicaments dont il ne connaît ni le nom, ni la fonction, ni même les effets. Il doit tirer la langue pour montrer qu'il les prend bien. Jean a basculé dans un monde inconnu. Il s'est senti maltraité. Il n'en veut pas tant au personnel soignant, qui travaille, selon ses mots, avec des bouts de ficelle, mais plutôt à ce système déshumanisant qui l'a empêché de s'exprimer à son arrivée.
12: Alors, au niveau de l'environnement, je pense qu'il y a un très gros problème sur la manière dont ils sont conçus. Moi, je suis architecte, je passe mon temps depuis toujours à réfléchir à l'importance des lieux sur le psychisme, sur la qualité de la vie, sur la lumière, sur le confort, la sécurité, sur plein de choses. Et ces lieux-là ne sont pas pensés comme ça. Ils sont pensés comme des machines à accueillir des gens, à les mettre dans des cellules, à les faire repartir si possible, aussi vite que possible, ou à les garder là en ayant le minimum de problèmes avec eux. Mais il n'y a pas de notion de convivialité, il n'y a pas de notion d'intimité qui permette de se sentir dans un cocon ou à l'abri, ou écouté en tout cas.
5: À bord du camion de service où il travaille, on a discuté de tout ça avec Benjamin. Il est infirmier en psychiatrie lui aussi.
14: Souvent, les soignants, ils ont peur de parler aux personnes qui font ces contrôles-là parce qu'ils ont peur d'être jugés. Or, moi, je sais, enfin, je pense pas, j'ai jamais vu de malveillance de la part des soignants. Le soignant qui s'engage dans cette voie-là, aussi bien en soins somatiques que psychiatriques, il s'y engage pas juste en se disant « je vais me faire plaisir » parce que c'est épuisant, c'est un peu complexe des fois. Eh ben, j'ai jamais vu de la malveillance dirigée contre les patients. Mais par contre, ce que j'ai vu, c'est que j'ai vu des soignants souffrir, moi le premier, de provoquer de la malveillance. Enfin, parce que d'être potentiellement malveillant, c'est dur à dire, mais d'être potentiellement malveillant envers des patients, parce que les prises en charge qu'on nous imposait n'étaient pas adaptées. Alors oui, et du coup, ils prennent extrêmement mal le fait qu'on vienne les juger sur les restrictions de liberté qu'ils imposent à leurs patients parfois, parce que ce ne sont pas des restrictions de liberté qu'eux-mêmes ont choisies. De la limitation de liberté, il y en a, mais je pense qu'elle est beaucoup plus souvent contrainte à cause des modes de fonctionnement hospitaliers, qui sont souvent en procédure dégradée. Et il y a énormément de procédures dégradées partout, et c'est ça qui amène de la restriction.
7: Le manque de moyens matériels et humains, c'est un drame que l'on constate sans cesse au CGLPL, et notamment en psychiatrie, qui connaît une crise alarmante. Mais au-delà, il faut parfois aussi s'interroger sur les pratiques professionnelles et les cultures de service. Une institution peut maltraiter, presque sans s'en rendre compte, souvent parce qu'elle a toujours fonctionné comme ça. Et c'est bien là l'intérêt des regards extérieurs, en particulier sur les premiers jours.
15: Appel à toutes les unités. Je répète, appel à toutes les unités. Préparez-vous pour les repas. N'oubliez pas vos cartes pour la prise de médicaments.
5: Dans les centres de rétention administrative, aussi appelés CRA, sont enfermés les étrangers en situation irrégulière sous le coup d'une mesure d'éloignement, comme la fameuse OQTF. Les CRA ressemblent à des prisons, en version rétrécie. Les retenus attendent leur expulsion et peuvent rester enfermés jusqu'à 3 mois.
7: La particularité d'une arrivée en CRA, encore plus qu'ailleurs, ce sont les délais extrêmement courts pour contester son enfermement. Faut agir vite. Il y a un accompagnement juridique des associations. Elles informent les retenus et les aident dans leur démarche.
16: Bonjour, excusez-moi, vous travaillez avec eux ou pas ?
5: Pour moi, cette phrase, lancée à travers les grilles, elle veut tout dire. Elle dit l'importance, quand on est enfermé, de pouvoir parler à un tiers indépendant. J'ai rejoint Franck dans son unité de vie. Il est allé chercher son dossier de demande d'asile et on s'est installé dans la toute petite cour.
16: C'est marqué décision des réservabilité d'une demande d'asile en rétention et directeur général de l'Office France des protections des réfugiés et apartheid, c'est ça. Vu l'article 531 suivant, c'est pas toujours lire tout ça.
17: On essaye un peu de comprendre tout ce qui s'est passé avant qu'ils arrivent ici.
5: Solène est responsable de l'association d'aide juridique d'un CRA.
17: On leur explique la procédure qui va se passer pour eux ici. Et là, c'est donc les droits au recours, d'être présenté devant un juge.
16: La demande d'asile présente en date du 4-03-25 et irrécevable pour le motif suivant.
17: Le juge administratif, il va statuer vraiment sur l'obligation de quitter le territoire. Et le tribunal judiciaire, le JLD, est en charge de la question du placement. Et donc de la prolongation ou non de la rétention. Ça fait quand même beaucoup d'informations la première fois. Il y a beaucoup de décisions à prendre assez rapidement. Je pense que c'est là où la question de l'enfermement, elle est primordiale, parce que faut aussi, en termes d'empathie, comprendre que ouais, quelqu'un arrive et en fait il est bombardé d'informations dans une situation de détresse quand même, de peur. Et il y a aussi la question logique de peut-être la méfiance. C'est vrai qu'on a pour pratique quand même de bien rappeler que c'est confidentiel et qu'on travaille pas avec la police, mais je me mets à la place d'une personne qui arrive dans ce centre, qui nous voit intégrer dans les locaux. C'est quelque chose qu'on rappelle et qu'on rappelle et qu'on rappelle et qui devient clair dans la tête des gens parfois longtemps après. Et en fait, c'est vrai que là, dans ces cas-là, on est hors délai, quoi. C'est très déshumanisant, une mesure d'éloignement, toute la procédure avec la préfecture, le placement en garde à vue, l'arrivée en centre de rétention, l'enfermement ici, enfin voilà, c'est très déshumanisant en fait.
15: Unité 1, 2, 3, 4, 5, 6 et 7.
7: Quels que soient les motifs d'enfermement, la question de la dignité humaine et du respect des droits, dont celui d'être informé sur le fonctionnement du lieu, se pose avec force dans ce passage du dehors au dedans. Dans le prochain épisode, nous irons voir de plus près ce qui se passe entre les quatre murs d'une cellule de prison.
5: Vous y croiserez un jeune homme gêné de voir chaque soir un autre dormir par terre, des détenus qui se renseignent et s'indignent, des professionnels qui témoignent devant les plus hautes instances de l'État, des femmes qui s'organisent, d'autres qui écrivent, un homme qui découvre les grands philosophes et aussi un bébé.
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0: Oui, j'écoute.
1: Allô?
0: Oui, j'écoute.
1: Oui, j'ai mal à ma tête, j'ai la tête qui tourne. La fermière, elle m'a pas donné de cachet. Je peux rien faire, je pourrais pas dormir ce soir.
0: Et tu as quoi, du coup?
1: Ben, j'ai mal à la tête, j'ai la tête qui tourne. Dès que je me lève, j'ai la tête qui tourne. Et quand je m'allonge, c'est encore pire.
0: Et tu as pris des cachets?
1: Ben là, j'ai pris un cachet pour la tête, mais ça fait pas effet, ça fait rien du tout, hein.
0: Et t'es tout seul en cellule?
1: Non, non, je suis avec mon codétenu, mais ça va pas. Si je me réveille la nuit, ça va l'empêcher de dormir, ça va pas. Et moi, je peux pas rester, je tremble, je perds l'équilibre. J'ai pas envie de dormir, ça va pas.
0: Là, c'est de l'angoisse. Ouais.
2: La prison ne remplit plus son travail de réinsertion, si vous voulez. Ça marche pas, il y a un problème dans la machine.
3: On peut pas comprendre tant qu'on l'a pas vécu, en fait.
4: J'écris dans cette cellule en face de la jungle, c'est le cirque. Y a pas de réseau, ils veulent nous éteindre, nous broyer avec leurs brouilleurs, c'est bruyant. Dans cette grotte, c'est le but.
5: Les Enfermés, un podcast du contrôleur général des lieux de privation de liberté. Deuxième épisode, entre quatre murs. Alors ça y est, la porte s'est fermée derrière nous et on se retrouve entre quatre murs.
6: La privation de liberté d'aller et venir est bien différente d'un lieu à l'autre. Dans les centres de rétention pour les étrangers, il y a ce qu'on appelle les zones de vie. Chambres, salles d'eau, réfectoires, étroites cours de promenade, où les retenus vivent en huis clos. Les chambres dont les portes ne se ferment pas de l'intérieur se transforment en zones de peur, chacun redoutant l'intrusion des autres.
5: Les patients en soins sous contrainte peuvent déambuler hors de leur chambre. Mais attention, pas partout et pas tous. Bien souvent, leur sortie du service est restreinte, voire interdite dans certains hôpitaux.
6: La cellule de prison demeure l'endroit où le corps est enfermé le plus longtemps et le plus étroitement. Il existe différents types de prisons. Et plus ou moins de liberté d'aller et venir au sein de la détention. En maison d'arrêt, où sont incarcérés 70% des prisonniers, le principe est que les détenus sont enfermés dans leurs cellules en permanence.
5: On y trouve des détenus provisoires qui attendent leur jugement, on y trouve les plus courtes peines, moins de 2 ans, et aussi ceux qui attendent parfois plusieurs années leur affectation dans un établissement pour de plus longues peines, que sont les centres de détention et les maisons centrales. En maison d'arrêt, les surveillants viennent ouvrir pour la promenade, parfois une activité ou un rendez-vous. Sinon, inlassablement, ce sont les 9 mètres carrés. Et surtout, dans l'immense majorité des cas, entre ces quatre murs s'entassent plusieurs personnes. C'est pour cette raison qu'exceptionnellement, nous passons cet épisode uniquement en prison. Je voulais absolument vous faire entendre ces cellules et ce qu'en disent leurs occupants.
6: Dans le premier épisode, un détenu venait d'arriver dans un quartier occupé par 75 personnes pour 50 lits. La surpopulation carcérale gangrène en 2025 l'intégralité des maisons d'arrêt françaises, occupées en moyenne à 165%. 58 000 personnes pour 35 000 places. C'est déjà totalement anormal, mais en plus, l'effectif des agents pénitentiaires ou médicaux est calculé sur la base des places théoriques, sans jamais s'adapter à l'occupation réelle. Le droit à l'encellulement individuel est prévu par la loi depuis plus de 2 siècles, mais l'application de cette loi est sans cesse reportée par le jeu des moratoires. À la période du montage de ce podcast, à l'été 2025, le nombre de matelas installés au sol avait explosé. C'est-à-dire un troisième ou un quatrième matelas dans une cellule construite pour une seule personne, mais finalement meublée pour en héberger deux. 5700 matelas au sol contre 3300 un an plus tôt.
7: Mais là, c'est la première fois que depuis 3 ans que je suis en cellule avec une troisième personne. Depuis vendredi dernier, ils nous ont amené un troisième codétenu. Ouais, depuis, on se sert en cellule et on peut pas tous bouger à chaque fois. Et lui, il va mettre son lit, tu vois, quand il va mettre son lit dans le sol, au sol, et ben, je pourrais plus bouger dans la cellule. Je serais obligé de monter dans mon lit. À partir de quoi, 21h. Après, ben, je regarde un film et après peut-être je m'endors. Jusqu'à 3-4 heures. J'arrive pas à faire toutes mes nuits, du coup je me réveille souvent tôt. Et après, je suis obligé, je suis coincé dans mon lit jusqu'à ce qu'il se réveille. Des fois, il se réveille à midi, des fois 10h, mais bon, c'est rare. C'est pas très, très respectueux. Moi, limite, dans ma tête, je me dis, depuis 2-3 jours, je vais lui laisser mon lit du haut et je vais dormir par terre, mais bon, j'espère qu'ils vont le monter avant. Mais bon, apparemment, là, il a parlé avec le chef du bâtiment et il veut pas le faire monter. Apparemment, impossible, pas de place. Donc, compliqué. On verra bien comment ça se passe.
5: L'un de nous, au CGLPL, a fait remarquer qu'il ne viendrait à l'idée de personne de faire monter 8 êtres humains dans un ascenseur prévu pour 4. Mais qu'en prison, cela ne semblait gêner ni le gouvernement, ni les magistrats, qui continuent à y expédier beaucoup de monde, et de plus en plus longtemps.
8: Ce qui prouve qu'en période d'inflation, on est à la recherche de bonnes affaires. Mais aussi...
9: Moi, je regarde les infos. Si j'ai regardé les infos, et depuis septembre, la prison française, elle a battu un record. C'est-à-dire, peut-être, il y a 50 000 places. Sur 50 000 places, il y a plus de 75 000 détenus. Donc, comme elle est surcraquée, les gardiens, c'est pas de leur faute. Eux aussi, ils ont la pression, ils sont en pagaille. Les prisonniers, ils sont en pagaille. Même le chef aussi est en pagaille. Et ils savent très bien que la prison, elle est surcraquée. Personnellement, moi, je dis quoi? Je dis Dieu merci un peu, parce que vas-y, il y a des cellules, c'est encore pire. Genre, nous, on est propre, c'est-à-dire ça que on n'a même pas besoin de se concerter. Tac, lui, il balaye, moi, je lave la vaisselle, lui, il lave la douche, on lave les affaires et tout. Mais il y a des autres personnes, c'est dur, ça se voit, c'est dur. Ils sont avec des gens bizarres, ils sont avec des gens qui ont besoin d'aide psychologiquement. C'est-à-dire, il y a des gens qui dorment pas, ils sont là, ils dorment avec quoi? Ils dorment avec un couteau, pourquoi? Parce qu'il y a des fous. Un œil fermé, un œil ouvert.
6: Parmi toutes les cellules où nous sommes passés pendant la réalisation de ce documentaire, il y en a une dans laquelle je voulais vous emmener. Elle ressemblait à beaucoup d'autres, mais je ne sais pas pourquoi, celle-là m'a marquée. Peut-être parce qu'affiché au mur décrépit, il y avait un planning des tâches ménagères avec les 5 prénoms des occupantes de la cellule. Une colocation de fortune de 5 femmes enfermées ensemble.
10: Ça, c'est alors, des bons de cantine, ça.
11: Des bons de cantine.
10: C'est des bons comme ça que tu roules, en fait. Tu les roules, ça fait des trucs et tu... Enfin, ça fait des... Tu plies et tu mets dans les trous.
11: Tu rentres dans les trous pour boucher justement l'air. Pour pas que le froid rentre. Pour pas qu'on est là, on est comme ça toute la nuit.
12: Il y a des trous, de toute façon, là. Tu vois l'extérieur.
13: Est-ce que ça marche ou est-ce que vous avez froid?
11: Ça marche entre guillemets, non, mais on a toujours froid.
12: Non, là, il y a un peu de chauffage, il faut être...
11: Oui, là, ils ont mis du chauffage.
12: Il n'y avait pas du tout de chauffage. On parlait, on avait la fumée qui sortait. Mais après, comme on est 5 dans la cellule, il y a aussi le fait qu'on soit 5, c'est la chaleur, voilà, exactement. Niveau conditions, oui, les cellules, elles sont vieilles, elles sont pas isolées. Et ça, c'est de l'amiante au sol. Il y a des trous aux fenêtres, les fenêtres, elles sont cassées, les aérations, elles sont pleines de moisissures. La douche, c'est la même chose, elles ont beau nettoyer, c'est pas nettoyé comme il faut. Et la nuit, si on fait un malaise, y a rien. Il n'y a pas de bouton d'urgence, il n'y a rien du tout. On est obligé soit de hurler, soit de taper dans les portes. Et même quand on tape et qu'on hurle, personne ne vient. Ça dure des heures et des heures.
11: Sinon, quand on tape, c'est on se mange des CRI, donc contrôle le compte rendu d'incident, je ne sais pas quoi. Ou sinon, oui, il ne faut pas taper, il faut mettre un drapeau. C'est un papier que tu glisses dans la porte pour que la servante voit que tu appelles. Mais si la personne décède, on fait comment en fait?
12: Il faudrait juste mettre, ne serait-ce qu'un tout petit bouton d'urgence, exactement comme il y a au quartier arrivant, ou un bouton d'urgence où tu appuies, ou vraiment quand il y a une vraie urgence, qu'il y ait quelqu'un qui vienne. Mais bon, après ça, c'est la privation de liberté, elle l'est, mais après, on est comme des animaux, quoi. On essaye de te pousser à devenir un animal. Mais après, quand tu vas le devenir, on va se demander pourquoi tu l'es devenu.
14: Merci.

0: Ces quatre murs ont inspiré à Sandrine ce texte qu'elle m'a lu dans sa cellule.
1: Premier choc, l'arrivée dans votre cellule. Elle est petite et vous dites que c'est là que je vais passer un moment de ma vie. Le bruit de la clé dans la serrure, celui du loqueton, le bip du téléphone, le cri des surveillants dans les couloirs.
2: Oui, 2 minutes.
1: La nuit, entendre le désespoir de certains dans leur cellule. Tous ces bruits font qu'au bout d'un moment, on s'y habitue. Mais cela les étrase dans le cerveau. Nous sommes ici que de passage. Une cellule, en fait, c'est vraiment mon intimité à moi. Voilà, c'est le seul moment où on est tranquille. Alors, quand on est à deux, c'est un peu plus compliqué. Des fois, vous m'avez quelqu'un qui ne parle pas la même langue que vous. Donc, il y a un problème de langage, d'incompréhension, de culture. C'est très délicat, ça fait beaucoup de problèmes. Et puis, le problème tout court, la télécommande. Qu'est-ce qu'on regarde comme programme ? Ben alors, il y en a avec qui ça passe, il y en a avec qui ça passe pas.
3: En 2019, progressivement, les prisons ont abandonné les cabines téléphoniques des coursives et des cours de promenade pour installer des téléphones fixes en cellule. Un peu comme à l'extérieur, mais dans les années 70.
1: Alors c'est bien, et dans un autre sens, c'est moins bien, parce que vous êtes à deux. Bah, des fois, il y a des communications, vous n'avez pas envie spécialement que la personne l'entende. Parce que bah, c'est votre famille, ça peut être l'avocat, ça là. Bah, déjà, quand on est en cellule, on essaye de partager un peu pas mal de choses. On parle un peu de sa vie, on parle un peu de sa famille. Mais après, selon des filles avec qui vous n'avez pas envie de partager quelque chose. Donc c'est pour ça que moi, quand j'étais en coach, je ne sortais jamais en promenade. J'attendais qu'elle sorte en promenade et je faisais mes appels le matin. J'étais sûre d'avoir les gens et de pouvoir parler tranquillement.
3: La surpopulation gangrène l'ensemble des droits fondamentaux, dénature le sens de la peine. Elle est également le berceau de violences de plus en plus graves. Un vrai fléau qui dérive dangereusement vers les centres de détention et les maisons centrales où l'encellulement individuel a toujours été scrupuleusement respecté, contrairement aux maisons d'arrêt. L'autre jour, un détenu m'a écrit ceci.
4: Les informations internes rapportent que les cellules du centre de détention pour longue peine vont être doublées. Je trouve ça scandaleux et je vous remonte l'information. Ici, tout le monde proteste, surveillant compris, car apparemment ça va arriver. Ont-ils le droit ? Que pouvez-vous faire ?
3: Au cours des 3 dernières années, j'ai réuni des organisations travaillant pour et sur la prison autour de l'épineuse question de la surpopulation carcérale. Il s'agissait d'échanger nos points de vue et de porter un discours commun devant les pouvoirs publics. Avec les porte-paroles de ces 27 organisations, nous avons été reçus par la Commission des lois de l'Assemblée nationale le 2 juillet 2025. Nous demandions l'inscription dans la loi d'un mécanisme de régulation carcérale national et contraignant.
5: Depuis 2021, il y a plus environ 5000 détenus par an.
3: Yvan Gombert, secrétaire national du syndicat FO Direction.
5: C'est pas normal qu'on ait cette augmentation complètement atypique par rapport à ce qu'on a connu depuis 1980. Il y a un dysfonctionnement évident. Et plus 5000 pour nous, c'est une bombe. Voilà. Et on vous aura averti.
3: Estelle Carreau, secrétaire générale du SNEPAP, syndicat national de l'ensemble des personnels de l'administration pénitentiaire.
6: Le personnel pénitentiaire est en sous-effectif. Il manque 6000 surveillants et plus de 1200 agents dans les SPIP, tout corps confondu. La perte de sens du métier devient croissante, avec des personnels épuisés, ayant un sentiment d'abandon par les pouvoirs publics.
7: Juliette Viard-Gaudin pour Emmaüs France.
8: Le 10 octobre 2024, au Beaumettes, Robin Cotta, un jeune homme, suppliait depuis des jours qu'on le change de cellule, car il était terrorisé par son co-détenu qu'il disait « fou ». Faute de place, il n'a pu être transféré. Son co-détenu a cassé une tasse et l'a égorgé. Il est le 5e en quelques mois.
3: Cécile de Lazari, vice-présidente de l'Association nationale des juges de l'application des peines.
9: Il faut un taux d'occupation qui permette, là encore, des intervenants et un accès à ces intervenants qui permettent de traiter ces causes de la délinquance. Pour que quand ces détenus vont sortir, comme 99% d'entre eux vont sortir, on ne soit pas juste sur un aspect punitif, mais qu'on ait aussi réfléchi à traiter les causes de la délinquance. Et que notre société, du coup, soit sûre.
3: Prune Missoff, chargée de plaidoyer à l'Observatoire international des prisons.
10: La surpopulation carcérale peut être abordée comme une problématique pragmatique et non seulement politique, et ça a été le cas au Royaume-Uni. Ils ont demandé la libération anticipée de milliers de personnes détenues On aurait pu penser que la situation était bien plus dramatique qu'en France, absolument pas. Le Royaume-Uni risquait, sous quelques semaines, d'atteindre 100% d'occupation de ses prisons. On est dans une telle situation aujourd'hui qu'on ne peut plus se permettre de miser sur des dispositifs qui pourraient faire baisser la pression. La situation est trop explosive pour être dans des hypothèses. Il n'y a qu'une seule solution envisageable, c'est la mise en place d'un mécanisme de régulation carcérale qui soit à la fois national et contraignant.
3: Ce jour-là, le président de la commission des lois s'est engagé à présenter une proposition de loi en ce sens. Un début de victoire dans cet immense marasme.
7: C'est quelque chose de connu en prison. Il faut bien s'évader dans sa tête. Quand j'ai rencontré Brahim, il venait de passer de très longues années en maison d'arrêt surpeuplée. Il m'a raconté comment c'était. La proximité, les hiérarchies qui se créent, la débrouille, les techniques qui permettent de discuter et d'échanger avec la cellule d'à côté. Un petit trou dans le mur, qu'on colmate avec un torchon. Ça m'a fait penser au comte de Monte Cristo.
11: Je n'ai pas lu ce livre, on m'a fortement conseillé de le lire. Il faisait ça aussi. Ouais. Voilà. Moi, je lis depuis très peu de temps. Vous savez, quand vous savez que vous partez pour une grosse peine, vous n'avez pas beaucoup de choix. C'est soit vous vous mettez dans les cachetons et vous vous laissez aller par le système, manger par le système, ou soit vous vous battez. Et j'ai décidé de me battre et de faire tout ce que je n'avais pas le temps de faire dehors. Donc j'ai repris les études et j'ai commencé à lire des livres de philosophie. J'ai commencé à lire du Nietzsche, du Freud, de la métaphysique de Descartes. Je voulais savoir pourquoi les gens ils parlaient autant de ces personnes-là. Et après, j'ai passé un concours de philo, ça, je me suis régalé. C'était la session de « Le rôle de la justice est-il de punir ?» Pourquoi j'ai voulu faire ce concours de philo ? Donc, c'est parce que j'avais besoin de m'exprimer sur ce papier par rapport à certaines injustices. C'est ça que je veux, en fait. C'est même pas pour les grâces, ça. C'est pour moi, en fait. Pour être quelqu'un. Parce que le savoir est une arme. Je sais pas qui c'est qui a inventé ça, mais c'est réel. C'est la plus grosse arme, c'est le savoir. Et après, ben voilà, c'est pour ça que j'ai voulu lire, apprendre. Et jusqu'au jour où on m'ouvre la porte pour travailler. Et en attendant, ben, je me débrouille.
3: Dans les établissements pour longue peine, les détenus sont, pour l'instant encore, seuls en cellule. La vie s'organise dans ce petit espace, parfois le même pendant des décennies. La cellule est un chez-soi bien précaire, soumis aux regards et aux fouilles du personnel. Mais c'est un chez-soi quand même qu'il est parfois difficile de quitter, même si cela peut vous sembler très étrange.
11: Et les gens pensent que oui, tu as le moral, tu es bien. Tu crois vraiment que le mec, ça fait 11 ans qu'il est en prison, il a le moral. Mais non, c'est juste qu'il fait bonne figure. Voilà, ça n'existe pas. Il faut être fou pour être content. Voilà. Moi, je ne suis pas content d'être là, mais je sais ce que j'ai fait. Voilà. Mais la prison, c'est un cauchemar. Même si on vous donne la dernière chimie, la dernière console, le dernier ordinateur, on est privé de tout. Moi, ça fait 4 ans que je n'ai pas vu mes enfants. Vous êtes privé, vous êtes pieds et mains liés par le système. Alors, dans ce cadre-là, vaut mieux qu'on vous donne un maximum de choses afin de tenir le coup. Voilà, parce que c'est pas un état naturel d'être enfermé, pour un être humain ou même pour un animal. Voilà, quelqu'un qui a pris perpétuité ou quelqu'un qui a pris 30 ans, il est presque chez lui ici. Ça veut dire qu'il doit avoir un minimum de confort pour pouvoir tenir en prison.
7: En traînant dans les cuisines où sont préparés les repas pour toute la détention, je suis tombée sur Martina. Les détenus qui ont les moyens de cantiner, c'est-à-dire d'acheter des produits dans une sorte d'épicerie interne, se cuisinent des plats dans leurs cellules. Ça paraît évident quand on y pense. L'importance de la nourriture qu'on se fait pour soi.
12: Sì, io posso fare tutto quello che voglio. J'adore la pasta alla carbonara. Je fais les pâtes fraîches en la cellule. Poi stiro bene, ma qua non abbiamo il palo per stirare, quindi prendo una bottiglia di acqua e stiro bene, stiro bene, stiro bene, poi. Oui, non, c'est pas la même chose, mais c'est bon.
7: Entre quatre murs, il y a parfois des cohabitations inattendues. On y pense peu, mais en France, des femmes sont incarcérées avec leurs enfants.
3: Une mère qui accouche en prison peut être autorisé à garder son bébé jusqu'à ses 18 mois, avec une rallonge de 6 mois parfois accordée. Voir des nourrissons en prison, c'est un non-sens absolu.
13: Donc là, c'est une cellule d'une maman arrivante. Donc il y a le berceau, il y a...
3: Mais c'est aussi le résultat d'un compromis impossible.
13: Je trouve que c'est dur. Je pense que c'est super dur, quoi. 9 mètres carrés avec un bébé. Après, je vis pas le truc, mais en tant que détenue, je pense que c'est très compliqué, une maman et un bébé ici.
7: Estelle est l'une des détenues qui s'occupe de l'entretien du quartier nursery.
13: Bah avec un enfant, c'est compliqué, même quand on est dans un appartement, dans une vie saine, normale, c'est compliqué. Alors ici, c'est dur, je pense que c'est pas adapté, quoi.
14: Oui, on va faire le tour.
13: Bah là, ce sont des mamans avec des enfants. Ils sont en train de... Si vous avez des choses à dire, des revendications. Des fois, on n'est pas entendu ici, donc ouais, si tu as des choses à dire.
15: Mon fils, il a un an. C'est un bébé qui, maintenant, il cherche beaucoup, il bouge et tout, il va voir, il va découvrir. Mais je le laisse par terre et il s'ennuie parce qu'il fait un tour, c'est fini. Parce que c'est 9 mètres carrés pour un enfant comme Mathias qui a un an. C'est petit, la cellule. Ben, on sort le matin à 9h et on entre en cellule à 10h30 jusqu'à 15h30. Après 15h30 jusqu'à 17h. Il y a des mamans, par exemple, qui ils ont la possibilité, ils ont les familles ici, ils font sortir les bébés. Il y a des mamans, par exemple, qui n'ont pas de famille ici, du coup, ils sont obligés et les bébés restent tout le temps avec les mamans, les portes sont fermées. Par exemple, l'hiver, il fait très, très, très froid. Il y a les chauffages, OK, mais les chauffages, c'est pas un chauffage qui est tout chaud. Du coup, il fait très froid, les enfants, ils tombent souvent malades, il y a beaucoup de moisissures. Si vous voulez, je peux vous ramener dans ma cellule, vous allez voir. Il y a tellement de moisissures. J'ai fait une demande d'aménagement de peine. J'espère que la juge va accepter mon dossier. Sinon, je serai obligée de donner Mathias à son père. Et moi, partir en détention normale. Si la juge n'accepte pas mon dossier. Je suis contente qu'il parte. Parce qu'il va découvrir enfin le monde. Là, j'ai décidé de suivre une psychologue parce que... Je pense que ça sera très, très, très compliqué pour moi si Mathias y part. Oui.
7: Dans le prochain épisode, quittons la cellule et allons entendre ce qu'il se passe dans les espaces collectifs des lieux de privation de liberté. Vous croiserez des retenues en CRA qui comptent les heures et les pas, le piano de la cafette, des jardins à la lisière de l'hôpital et de la prison, une écrivaine qui avait plutôt l'habitude de se rendre au parloir avocat, des machines à coudre et aussi une poule.
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